Il est temps qu'aujourd'hui l'être humain se rende compte de cette véritable nature, de ces véritables connexions qui nous animent. Allez marcher pieds nus dans la nature, vous allez voir ce que ça fait, plutôt que de marcher sur du béton avec des chaussures bien ficelées. Vous verrez la différence de quiétude que vous avez, la différence d'émotion, les différences de comportement que vous pouvez avoir. Et là, on retrouve cette connexion, cette guidance intérieure qui nous dit ce qui est juste. On retrouve ce que certains peuvent appeler la petite voix, ce que j'appelle la guidance qui est liée à notre âme. On retrouve ça. On retrouve cette connexion qui nous permet d'aller à l'essentiel et qui ne nous trompe pas. Parce qu'on est plongé au cœur de cette vérité. Cette guidance revient progressivement parce qu'elle n'est pas interférée

véritable connexion qui nous anime. 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

Il est temps qu'aujourd'hui, l'être humain se rende compte de cette véritable nature, de ces véritables connexions qui nous animent. 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

qui nous anime. 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

Il est temps qu'aujourd'hui l'être humain se rende compte de cette véritable nature, de ces véritables connexions qui nous animent. Allez marcher pieds nus dans la nature, vous allez voir ce que ça fait. Plutôt que de marcher sur du béton avec des chaussures bien ficelées, vous verrez la différence de quiétude que vous avez, la différence d'émotion, les différences de comportement que vous pouvez avoir. Et là, on retrouve cette connexion, cette guidance intérieure qui nous dit ce qui est juste. 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
1: Il est temps qu'aujourd'hui l'être humain se rende compte de cette véritable nature, de ces véritables connexions qui nous animent. Allez marcher pieds nus dans la nature, vous allez voir ce que ça fait, plutôt que de marcher sur du béton avec des chaussures bien ficelées. Vous verrez la différence de quiétude que vous avez, la différence d'émotion, les différences de comportement que vous pouvez avoir. Et là, on retrouve cette connexion, cette guidance intérieure qui nous dit ce qui est juste. On retrouve ce que certains peuvent appeler la petite voix, ce que j'appelle la guidance qui est liée à notre âme. On retrouve ça. On retrouve cette connexion qui nous permet d'aller à l'essentiel et qui ne nous trompe pas. Parce qu'on est plongé au cœur de cette vérité. Cette guidance revient progressivement parce qu'elle n'est pas interférée

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2: Bélier, vous cherchez des réponses à vos interrogations affectives. Les doutes vous taquinent. Laissez-vous plutôt aller au jeu de l'amour pour le plus grand bonheur de votre partenaire.
3: Taureau, avec la Lune, Vénus, Mars, Saturne en Verseau, l'action et le désir s'entremêlent. Votre adrénaline est chauffée à blanc, vous êtes survolté.
4: Gémeaux, vous êtes à un tournant de votre destinée sans savoir encore très bien où vous allez. Vous êtes poussé par une force intérieure qui vous dépasse.
5: Cancer. Côté cœur, vous exprimez vos sentiments différemment. Vous laissez plus d'indépendance à votre partenaire.
6: Lion. Vous abandonnez votre vie de célibataire et sortez des sentiers raisonnables pour filer vers un amour tout neuf.
7: Vierge. Vous êtes obligé de réfléchir afin de rationaliser des situations. Grâce à des déplacements, vous obtenez de nouveaux contacts.
8: Balance. Le Soleil et Mercure en Bélier vous aident à trouver une source de revenus complémentaires qui va servir à alimenter vos plaisirs.
9: Scorpion. Cette journée se place sous le signe des sorties, des rencontres, des invitations. Vous avez bien fait de demander un délai supplémentaire sur un travail à rendre pour pouvoir vous détendre.
10: Sagittaire, si vous êtes célibataire, votre prochaine étape est de passer de l'amitié à l'amour. Avec la Lune en Taureau, votre sensibilité vous pousse à cacher vos sentiments. Osez vous dévoiler.
11: Capricorne. Les masques tombent, les illusions s'envolent. Vous détectez à mille lieues, à la ronde, les cachotteries que cherchent à vous faire certains collègues ou employés.
12: Verseau.

0: Tout est une affaire de dosage et vos réactions sont adaptées aux situations que vous traversez. Une bonne colère peut servir parfois à remettre les choses en ordre. Poissons. Les groupes sociaux sur Internet vous permettent de nouer des liens intéressants et de trouver de nouveaux partenariats enrichissants pour vos affaires.
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2: Il est temps qu'aujourd'hui l'être humain se rende compte de cette véritable nature, de ces véritables connexions qui nous animent. Allez marcher pieds nus dans la nature, vous allez voir ce que ça fait. Plutôt que de marcher sur du béton avec des chaussures bien ficelées, vous verrez la différence de quiétude que vous avez, la différence d'émotion, les différences de comportement que vous pouvez avoir. Et là, on retrouve cette connexion, cette guidance intérieure qui nous dit ce qui est juste. On retrouve ce que certains peuvent appeler la petite voix, ce que j'appelle la guidance qui est liée à notre âme. On retrouve ça. On retrouve cette connexion qui nous permet d'aller à l'essentiel et qui ne nous trompe pas. Parce qu'on est plongé au cœur de cette vérité. Cette guidance revient progressivement parce qu'elle n'est pas interférée

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1: Bélier, vous cherchez des réponses à vos interrogations affectives. Les doutes vous taquinent. Laissez-vous plutôt aller au jeu de l'amour pour le plus grand bonheur de votre partenaire.
2: Taureau, avec la Lune, Vénus, Mars, Saturne en Verseau, l'action et le désir s'entremêlent. Votre adrénaline est chauffée à blanc, vous êtes survolté.
3: Gémeaux, vous êtes à un tournant de votre destinée sans savoir encore très bien où vous allez. Vous êtes poussé par une force intérieure qui vous dépasse.
4: Cancer. Côté cœur, vous exprimez vos sentiments différemment. Vous laissez plus d'indépendance à votre partenaire.
5: Lion. Vous abandonnez votre vie de célibataire et sortez des sentiers raisonnables pour filer vers un amour tout neuf.
6: Vierge. Vous êtes obligé de réfléchir afin de rationaliser des situations. Grâce à des déplacements, vous obtenez de nouveaux contacts.
7: Balance. Le Soleil et Mercure en Bélier vous aident à trouver une source de revenus complémentaires qui va servir à alimenter vos plaisirs.
8: Scorpion. Cette journée se place sous le signe des sorties, des rencontres, des invitations. Vous avez bien fait de demander un délai supplémentaire sur un travail à rendre pour pouvoir vous détendre.
9: Sagittaire, si vous êtes célibataire, votre prochaine étape est de passer de l'amitié à l'amour. Avec la Lune en Taureau, votre sensibilité vous pousse à cacher vos sentiments. Osez vous dévoiler.
10: Capricorne, les masques tombent, les illusions s'envolent. Vous détectez à mille lieues, à la ronde, les cachotteries que cherchent à vous faire certains collègues ou employés.
11: Verseau, tout est une affaire de dosage et vos réactions sont adaptées aux situations que vous traversez. Une bonne colère peut servir parfois à remettre les choses en ordre.
12: Poissons, les groupes sociaux sur Internet vous permettent de nouer des liens intéressants et de trouver de nouveaux partenariats enrichissants pour vos affaires.
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13: Il est temps qu'aujourd'hui l'être humain se rende compte de cette véritable nature, de ces véritables connexions qui nous animent. Allez marcher pieds nus dans la nature, vous allez voir ce que ça fait. Plutôt que de marcher sur du béton avec des chaussures bien ficelées. Vous verrez la différence de quiétude que vous avez, la différence d'émotions.

les différences de comportement que vous pouvez avoir. Et là, on retrouve cette connexion, cette guidance intérieure qui nous dit ce qui est juste. On retrouve ce que certains peuvent appeler la petite voix, ce que j'appelle la guidance qui est liée à notre âme. On retrouve ça. On retrouve cette connexion qui nous permet d'aller à l'essentiel et qui ne nous trompe pas. Parce qu'on est plongé au cœur de cette vérité. Cette guidance revient progressivement parce qu'elle n'est pas interférée

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1: Bélier, vous cherchez des réponses à vos interrogations affectives. Les doutes vous taquinent. Laissez-vous plutôt aller au jeu de l'amour pour le plus grand bonheur de votre partenaire.
2: Taureau, avec la Lune, Vénus, Mars, Saturne en Verseau, l'action et le désir s'entremêlent. Votre adrénaline est chauffée à blanc, vous êtes survolté.
3: Gémeaux, vous êtes à un tournant de votre destinée sans savoir encore très bien où vous allez. Vous êtes poussé par une force intérieure qui vous dépasse.
4: Cancer. Côté cœur, vous exprimez vos sentiments différemment. Vous laissez plus d'indépendance à votre partenaire.
5: Lion. Vous abandonnez votre vie de célibataire et sortez des sentiers raisonnables pour filer vers un amour tout neuf.
6: Vierge. Vous êtes obligé de réfléchir afin de rationaliser des situations. Grâce à des déplacements, vous obtenez de nouveaux contacts.
7: Balance. Le Soleil et Mercure en Bélier vous aident à trouver une source de revenus complémentaires qui va servir à alimenter vos plaisirs.
8: Scorpion. Cette journée se place sous le signe des sorties, des rencontres, des invitations. Vous avez bien fait de demander un délai supplémentaire sur un travail à rendre pour pouvoir vous détendre.
9: Sagittaire, si vous êtes célibataire, votre prochaine étape est de passer de l'amitié à l'amour. Avec la Lune en Taureau, votre sensibilité vous pousse à cacher vos sentiments. Osez vous dévoiler.
10: Capricorne. Les masques tombent, les illusions s'envolent. Vous détectez à mille lieues, à la ronde, les cachotteries que cherchent à vous faire certains collègues ou employés.
11: Verseau. Tout est une affaire de dosage et vos réactions sont adaptées aux situations que vous traversez. Une bonne colère peut servir parfois à remettre les choses en ordre.
12: Poissons. Les groupes sociaux sur Internet vous permettent de nouer des liens intéressants et de trouver de nouveaux partenariats enrichissants pour vos affaires.
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13: Il est temps qu'aujourd'hui, l'être humain se rende compte de cette véritable nature, de ces véritables connexions qui nous animent. Allez marcher pieds nus dans la nature, vous allez voir ce que ça fait. Plutôt que de marcher sur du béton avec des chaussures bien ficelées, vous verrez la différence de quiétude que vous avez, la différence d'émotion, les différences de comportement que vous pouvez avoir. Et là, on retrouve cette connexion, cette guidance intérieure qui nous dit ce qui est juste. On retrouve ce que certains peuvent appeler la petite voix, ce que j'appelle la guidance qui est liée à notre âme. On retrouve ça, on retrouve cette connexion qui nous permet d'aller à l'essentiel et qui ne nous trompe pas. Parce qu'on est plongé au cœur de cette vérité. Cette guidance revient progressivement parce qu'elle n'est pas interférée

Il est temps qu'aujourd'hui l'être humain se rende compte de cette véritable nature, de ces véritables connexions qui nous animent. Allez marcher pieds nus dans la nature, vous allez voir ce que ça fait, plutôt que de marcher sur du béton avec des

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Il est temps qu'aujourd'hui l'être humain se rende compte de cette véritable nature, de ces véritables connexions qui nous animent. Allez marcher pieds nus dans la nature, vous allez voir ce que ça fait, plutôt que de marcher sur du béton avec des chaussures bien ficelées. Vous verrez la différence de quiétude que vous avez, la différence d'émotion, les différences de comportement que vous pouvez avoir. Et là, on retrouve cette connexion, cette guidance intérieure qui nous dit ce qui est juste. On retrouve ce que certains peuvent appeler la petite voix, ce que j'appelle la guidance qui est liée à notre âme. On retrouve ça. On retrouve cette connexion qui nous permet d'aller à l'essentiel et qui ne nous trompe pas. Parce qu'on est plongé au cœur de cette vérité. Cette guidance revient progressivement parce qu'elle n'est pas interférée

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0: de votre partenaire. Taureau, avec la Lune, Vénus, Mars, Saturne en Verseau, l'action et le désir s'entremêlent. Votre adrénaline est chauffée à blanc, vous êtes survolté. Gémeaux, vous êtes à un tournant de votre destinée sans savoir encore très bien où vous allez. Vous êtes poussé par une force intérieure qui vous dépasse. Cancer. Côté cœur, vous exprimez vos sentiments différemment. Vous laissez plus d'indépendance à votre partenaire. Lion. Vous abandonnez votre vie de célibataire et sortez des sentiers raisonnables pour filer vers un amour tout neuf. Vierge. Vous êtes obligé de réfléchir afin de rationaliser des situations. Grâce à des déplacements, vous obtenez de nouveaux contacts. Balance. Le Soleil et Mercure en Bélier vous aident à trouver une source de revenus complémentaires qui va servir à alimenter vos plaisirs. Scorpion. Cette journée se place sous le signe des sorties, des rencontres, des invitations. Vous avez bien fait de demander un délai supplémentaire sur un travail à rendre pour pouvoir vous détendre. Sagittaire, si vous êtes célibataire, votre prochaine étape est de passer de l'amitié à l'amour. Avec la Lune en Taureau, votre sensibilité vous pousse à cacher vos sentiments. Osez vous dévoiler. Capricorne, les masques tombent, les illusions s'envolent. Vous détectez à mille lieues, à la ronde, les cachotteries que cherchent à vous faire certains collègues ou employés. Verseau, tout est une affaire de dosage et vos réactions sont adaptées aux situations que vous traversez. Une bonne colère peut servir parfois à remettre les choses en ordre. Poissons, les groupes sociaux sur Internet vous permettent de nouer des liens intéressants et de trouver de nouveaux partenariats enrichissants pour vos affaires.
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2: Il est temps qu'aujourd'hui l'être humain se rende compte de cette véritable nature, de ces véritables connexions qui nous animent. Allez marcher pieds nus dans la nature, vous allez voir ce que ça fait, plutôt que de marcher sur du béton avec des chaussures bien ficelées. Vous verrez la différence de quiétude que vous avez, la différence d'émotion, les différences de comportement que vous pouvez avoir. Et là, on retrouve cette connexion, cette guidance intérieure qui nous dit ce qui est juste. On retrouve ce que certains peuvent appeler la petite voix, ce que j'appelle la guidance qui est liée à notre âme. On retrouve ça. On retrouve cette connexion qui nous permet d'aller à l'essentiel et qui ne nous trompe pas. Parce qu'on est plongé au cœur de cette vérité. Cette guidance revient progressivement parce qu'elle n'est pas interférée

0: Bienvenue dans votre émission Parlez-moi d'avenir. Je suis Cristal, médium, maître en Reiki, praticienne enseignante, enseignante de la flamme violette de Saint-Germain, passeuse d'âme, et je suis ravie d'être en votre compagnie ce soir. Mais oui, mais comme vous le savez, eh bien oui, je ne suis jamais seule. Vous avez le grand bonheur et la grande chance d'avoir une équipe mais formidable qui est présente pour vous maintenant. Regardez bien juste au bas de votre écran, vous avez les consultants et les consultantes qui sont actuellement connectés. Eh bien, vous les voyez soit en vert, soit en jaune. Ils sont en vert, eh bien, ils sont prêts à vous accueillir dans leur petit cocooning pour votre consultation. Ils sont en jaune, eh bien, cela signifie tout simplement qu'ils ou qu'elles sont déjà en consultation. Donc là, il vous faudra juste un petit brin de patience. Comment faire connaissance avec nos consultants et nos consultantes? Eh bien, très simplement. Il vous suffit d'aller sur notre site www.parlez-moi-d'avenir.tv. Tout simplement. 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Et le chiffre 3, eh bien, ça va être votre petit ange gardien, ça va être lui qui va prendre la décision pour vous de vous aiguiller vers le ou la consultante qu'il vous faudra sur le moment. Donc ça, c'est aussi une grande possibilité de tester ce chiffre numéro 3, hein, parce que ce chiffre 3, ben, c'est quand on connaît pas bien les consultants, les consultantes, et puis qu'on aimerait un petit peu faire connaissance, eh bien, n'hésitez pas à employer ce chiffre numéro 3. Voilà. Alors, moi, je suis ravie de vous retrouver. On va passer une soirée d'échange, hein, bien sûr. Je vais vous apporter des thèmes, hein, comme chaque soir, et puis répondre à toutes vos questions avec un énorme plaisir. Je me réjouis d'ailleurs de pouvoir vous aider à avancer sur vos chemins de vie. 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Eh bien, regardez, on vous présente ce soir un magnifique bracelet extensible en perles d'onyx mat et sa perle d'œil de tigre. Alors, juste au milieu, hein, vous avez cette pierre œil de tigre hein, qui est protectrice, comme l'onyx mat aussi, qui est une pierre qui est... faut vous imaginer l'onyx noir un petit peu comme un grand bouclier. L'onyx noir, ça va être le grand bouclier autour de vous, hein, qui va vous protéger. Et l'œil du tigre, il est plus ciblé sur les énergies négatives. Donc, c'est vraiment un petit bracelet protecteur, hein, celui-ci. Pour la modique somme de 20 francs, n'oubliez pas de rajouter toujours les frais de port. Vous avez aussi, ah ben voilà, je vais vous les présenter, hein. Regardez comme ils sont magnifiques. Moi j'en ai un là dans la main. Alors c'est l'arbre de vie hein, que je tiens dans ma main. Il est vraiment de toute beauté cet arbre de vie. Hein. Avec, ici au milieu vous avez les chakras. Voilà, donc l'arbre de vie dans le petit cœur. Juste ici au-dessous vous avez les chakras, les couleurs des chakras. Et vous avez... attrape soleil, voilà. Je vous conseille de le poser proche d'une fenêtre, hein, parce que quand le soleil arrive, hein, justement, c'est un attrape soleil. Eh bien, il va dégager à l'intérieur de votre demeure des arcs-en-ciel. Et oui, il va dégager des arcs-en-ciel. Et ces arcs-en-ciel, eh bien, vont apporter une énergie positive dans votre lieu de vie. Donc, celui-ci, c'était celui à 30 francs, bien sûr, avec justement les chakras, le cristal et l'arbre de vie. Et vous avez un deuxième attrape-soleil qui est de toute beauté aussi, hein, puisqu'il y a aussi le petit soleil là au milieu. Il est vraiment de toute beauté. Son petit soleil, il est là. Quartz rose. Et oui, il y a plein de petits quartz roses. Donc ça aussi, un joli petit attrape-soleil hein, qui vous est proposé là. Il est vraiment de toute beauté celui-ci. Vraiment, moi il me plaît beaucoup, il est très fin, il me plaît beaucoup. Et là je crois que nous avons un premier appel. Bonsoir et bienvenue.
1: Merci.
0: Bonsoir, comment ça va?
1: Oui, ça va très bien, mais vous m'avez déjà appelé.
0: Mais oui, dites-moi, qu'est-ce que je peux faire pour vous ce soir?
1: C'est Cristal.
0: Mais bien sûr que c'est Cristal en direct pour vous ce soir.
1: Ah, mais elle parle avec quelqu'un d'autre.
0: Non, je parle
1: voilà,
0: à vous.
1: C'est bon.
0: Je parle à vous, chère madame.
1: Merci, bonsoir. Longtemps, je n'avais plus entendu, je n'avais plus la voix.
0: D'accord. Non, c'est bien moi, c'est bien Cristal.
1: Oui, très bien. Merci, excusez-moi.
0: Pas de souci. Que puis-je faire pour vous ce soir?
1: Alors, moi, j'ai une question là, pour avec le M.
0: Oui.
1: 5647.
0: Oui.
1: Alors, j'aimerais demander mes énergies.
0: Avec plaisir.
1: Merci, Cristal.
0: Avec grand plaisir. Alors, je brasse le jeu pour mettre déjà votre énergie à l'intérieur des cartes, que toutes les cartes vous appartiennent, ici et maintenant. Vous allez penser à votre question.
1: Oui.
0: Et quand vous le désirez, un stop.
1: Stop.
0: Merci à vous. Ah voilà que je fais des plis sur mon tapis, ça ne veut pas le faire. Alors, il faut que vous gardiez confiance. Hein. Là, oui. Vous êtes à la fin d'un chapitre hein, au niveau de vos énergies. Les énergies remontent.
1: Oh, mais c'est bien.
0: Vous êtes en train de faire un travail sur vous actuellement?
1: Non, mais j'avais eu une histoire avec justement avec une femme là.

0: Ouais.
1: Et maintenant, ça me va très bien. Je suis plus la même chose qu'avant.
0: Non, on
1: avant,
0: voit.
1: Je me rendais malade.
0: Il y a eu un... Vous avez fait un lâcher prise. Hein.
1: Oui, j'ai un lâcher prise.
0: Oui, oui. Regardez, il est notifié, votre lâcher prise.
1: Oui.
0: Oui. Alors, il y a des choses que vous avez comprises et ça vous aide à guérir.
1: Ah ben justement, j'en ai tellement vu avec cette femme.
0: Oui. Ouais. Mais ça ne vous appartient pas, vous savez. C'est son problème à elle, c'est pas le vôtre. Vous, vous savez ce que vous valez, chère madame. Vous vous connaissez. Elle, elle peut critiquer, elle peut faire ce qu'elle veut. Ça ne vous appartient pas, c'est pas votre bagage. Et chaque fois que vous serez en présence de cette personne, il faut vous faire un bouclier et vous dire à l'intérieur de vous, cela ne m'appartient pas. Cela ne m'appartient pas.
1: Plus.
0: Ah ben c'est très bien.
1: Excuse-moi. Je la vois plus du tout, mais plus c'est... du tout, parce qu'elle faisait de la magie, la magie occulte,
0: oui.
1: La science occulte, elle travaille sur les gens.
0: Ouais, d'accord, d'accord. Mais là, vous êtes en
1: elle pleine. Bien.
0: Mais là, vous êtes en pleine guérison, hein. Ça, c'est
1: oui.
0: Bon. Le lâcher prise, il est fait, et vous êtes en pleine guérison.
1: Merci beaucoup.
0: Avec plaisir. Alors, qu'est-ce que je peux encore faire pour vous ce soir?
1: Alors, c'est justement des histoires avec cette femme-là, le deuxième prénom avec M.
0: Ouais.
1: Elle a à peu près la même année que moi.
0: Oui, elle est contemporaine
1: et puis elle
0: avec vous.
1: Différence de 2-3 jours.
0: Oui, tout à fait.
1: Comment vous la voyez vers moi? Contre moi, quoi.
0: Ah, avec vous, hein?
1: Mmh, ouais.
0: Alors, vous pensez à la question de nouveau et puis un stop quand vous le désirez.
1: Alors, top.
0: Merci.
1: Service.
0: Alors, c'est une personne qui a l'air de vouloir tout savoir. Hein. Elle est un peu curieuse, comme une petite concierge.
1: Mais elle veut me remplacer, quoi. Elle s'occupe de tout.
0: Oui, oui.
1: Elle met le nez partout, elle fait que des histoires.
0: Oui, mais c'est ce qu'on me dit, hein. On me dit... ouais, vraiment, elle a cette... ce caractère de concierge.
1: Oui, elle veut tout diriger. Oui.
0: Elle se prend aussi pas pour la queue de la poire, comme on dit.
1: Oui, oui, elle se prend pour la directrice.
0: Voilà. Mais elle ne l'est pas. Elle pense qu'elle va percer, mais non. Absolument
1: non,
0: pas.
1: Non.
0: Elle a du travail à faire sur elle, hein, cette personne, vraiment. Mais vous avez lâché prise avec, alors laissez tomber. Hein.
1: Oui.
0: Laissez tomber, parce qu'il y a de nouveau, dans le tirage, il y a de nouveau ce lâcher prise qui ressort et cette guérison. Donc il faut laisser tomber avec cette personne. Hein.
1: On a signé une pétition pour qu'elle parte, parce que tout le monde veut qu'elle parte. On a signé pour qu'elle parte. Maintenant, l'agence, je ne sais pas ce qu'il va faire.
0: Ça va se faire, ça va se faire.
1: Parce que vraiment, elle ne fait que des histoires, que des histoires.
0: Non, non, mais ça va se faire, chère madame, elle va partir.
1: Est-ce que ça va long ou quoi? Parce que je voyais qu'elle cherchait un appartement par là, mais je ne sais pas si elle a trouvé.
0: Alors, on va regarder. Hein. Pensez à la question du déménagement.
1: Oui.
0: Et puis de nouveau, un stop quand vous le désirez. D'accord?
1: Merci, oui.
0: Avec plaisir.
1: Top.
0: Merci. Alors, amitié cassée. Alors, il y a un ajournement qui se fait. Elle a pris conscience de certaines choses. Vous aussi, vous lâchez prise avec cette situation. Il y a des choses qui ont été comprises. Bon, il y a de nouveau la
1: j'ai
0: carte...
1: J'ai dit top, je crois. J'ai pris.
0: Oui.
1: J'ai dit top, oui. Merci.
0: Il y a de nouveau la culpabilité là, qui sort.
1: Mais moi, je l'engueulais hier, enfin, gueulais. J'ai dit, occupe-toi de tes affaires.
0: Ouais. Attachement à son passé. Alors, oui, elle part. Elle va partir, oui. Possibilité de départ. Oui, elle part.

0: Elle va partir.
1: Ah ben c'est bien.
0: Voilà. Elle n'aura pas
1: moi,
0: le choix.
1: Pardon.
0: Elle aura...
1: Je voulais presque déménager à cause d'elle.
0: Non, non, c'est pas vous, c'est elle qui part.
1: Ouais.
0: Pas vous. C'est elle qui part.
1: Est-ce que ça ira encore plusieurs... Elle avait contrat jusqu'à fin avril, mais elle n'est pas loin encore.
0: Mais elle va partir. Ne vous inquiétez pas, elle va partir.
1: Mm-hmm.
0: D'accord.
1: Tous les locataires veulent qu'elle parte.
0: Bah oui, elle partira. Elle partira. Mm-hmm. Vous aurez un bon bol d'air après.
1: Oh, je revis.
0: Ouais. Ouais. Est-ce que vous avez encore une autre question?
1: Oui, alors j'ai ma fille.
0: Oui.
1: Qu'elle vend sa villa, justement un peu plus loin que chez moi.
0: Oui.
1: Est-ce qu'elle arrive à vendre sa villa, Barbara?
0: Alors, oui, j'ai la date, pas de souci.
1: Ah, le B. Excusez-moi.
0: Pas de souci. Alors, vous pensez à la question de nouveau et de nouveau un stop quand vous le désirez.
1: Oui.
0: Là, il y a une carte qui se retourne.
1: Ah oui, Alors, top.
0: Merci. Elle est fatiguée, hein, votre fille.
1: Oui, parce qu'elle a dû tout nettoyer. Il y a tous ceux qui viennent visiter et tout ça. Il y a pas mal de travail.
0: Oui, alors il y a la fatigue hein, qui ressort dans son jeu. Mais oui, la maison va être vendue.
1: Oui, parce qu'ils ont construit un peu plus loin, tout sur le même palier.
0: Ah, c'est bien.
1: Oui.
0: Il y a quelqu'un qui va reprendre la maison. Oui, oui. Mais c'est une personne courageuse, hein, votre fille.
1: Oui, parce qu'elle ne perd pas courage. Elle a dit, on arrivera à vendre parce qu'il y a trop de travail, elle est trop grande, cette maison.
0: Oui, non, mais elle est vendue, hein. Elle est vendue, la maison. Elle va pouvoir la vendre.
1: Le temps, vous ne pouvez pas me dire, mais ça ira.
0: Alors, espace-temps, c'est un petit peu compliqué, mais des fois, il nous donne quelques indices. Alors, on peut poser la question.
1: Oui.
0: On va poser la question, hein?
1: Oui.
0: Pensez à la question et puis le stop quand vous le désirez.
1: Top.
0: Alors, au niveau de l'espace-temps, qu'est-ce qu'on peut me dire? Épanouissement, participation, la totalité, ça va être vendu complètement. Possibilité, évacuité.
1: Alors, qu'elle est bien placée.
0: Justement, c'est pour ça qu'elle va être très très vite vendue. Mais il ne me donne pas d'indice. Ah oui, il me donne un indice quand même. Alors, elle va pouvoir faire la fête. Alors, on me dit à la période, une période où les fruits sont en abondance et il fait soleil. Donc pour moi, l'été. C'est l'été.
1: Oui, c'est ce que j'ai pensé.
0: Ouais, l'été. Ouais. Les fruits sont en abondance et il fait soleil. Donc l'été. Pour moi, c'est l'été.
1: Alors, c'est très bien.
0: Voilà.
1: Ça, c'est un bon bol d'air. Ça, c'est
0: oui,
1: super.
0: Oui, oui.
1: Oui.
0: Est-ce que vous auriez une autre question?
1: Maintenant, j'ai oublié de demander, est-ce que moi, je vais déménager? Parce que j'étais en train de chercher quelque chose à cause d'elle. Mais je pense que je ne partirai pas. Mais vous pouvez regarder s'il y a un déménagement pour
0: vous,
1: moi.
0: Pour vous. Alors, pensez à la question et le stop quand vous le désirez.
1: Oui. Top.
0: Ah, il y a une carte qui est sortie. Alors,
1: ah oui, déjà.
0: Nous sommes le monde, d'accord. Alors, vous avez souffert, mais vous êtes en train de sortir avec la patience que vous avez eue. Non, vous ne déménagez pas, mais vous renaissez comme le phénix. Vous allez renaître de vos cendres.
1: Oui, depuis qu'elle part.
0: Oui, oui, mais comme elle part, c'est elle qui part. Donc,
1: oui.
0: vous allez renaître de vos cendres comme le phénix. Remettre de nouvelles énergies dans votre lieu de vie. Et puis, ça ira bien. Tout ira bien pour vous.
1: Mais ça, c'est génial.
0: Ouais.
1: Si j'ai pas besoin, parce que moi, j'ai un grand 3 pièces ici. C'est très grand hein, chez moi. C'est 80 mètres carrés.
0: Ah oui, alors, c'est grand. C'est grand.
1: Parce qu'on ne trouve plus maintenant des appartements comme ça. Moi, ça fait 33 ans que je suis là.
0: C'est beau. C'est beau. Bravo. Mm-hmm. Bravo. Mm-hmm. Non, vous êtes chez vous. Vous êtes bien chez vous.
1: Alors maintenant, moi, j'ai un concierge. Non, j'ai pas un concierge. J'ai une agence, ça s'appelle Vimova.
0: Oui.
1: Comment est-ce qu'il réagit maintenant avec tout ce qu'on a envoyé contre cette femme? J'espère qu'il prenne une décision aussi, qu'il ait confiance en moi. Parce qu'avant, il avait plus confiance en cette femme qu'à moi.
0: Alors, on va regarder ça, mais comme vous êtes les plusieurs locataires à avoir fait barrage,
1: ouais.
0: Moi, je vous dis, il ne faut pas vous inquiéter. Hein. Elle part. Elle part.
1: Mmh. Mmh.
0: Ne vous inquiétez pas. Il ne faut pas vous inquiéter, elle part.
1: Oui, merci.
0: D'accord.
1: Oui. Top, Cristal. Oh, mais j'aime tellement la voix, Christiane.
0: Oh, mais vous êtes chou.
1: Mais oui, ça me fait quelque chose.
0: Merci. Merci beaucoup.
1: Et j'étais vraiment très contente. Hein, vraiment, je suis heureuse. Alors, j'ai dit le top pour... vous voulez, je ne sais pas si elle veut chercher pour la jambe.
0: Alors, non, le contrôle revient, vous n'avez pas à vous inquiéter, elle part, cette dame.
1: Non, mais c'est juste l'agence comme qu'est-ce qu'il...
0: Oui, ils prennent
1: parce
0: le contrôle.
1: Parce que quand j'ai téléphoné...
0: Ils prennent le contrôle.
1: J'espère qu'ils sont avec.
0: Ils ont pris en considération votre demande, avec succès en plus. Regardez, dans votre tirage, vous avez la carte du succès. Et ils prennent en considération, ils prennent au contrôle de cette situation.
1: C'est très bien, parce qu'elle a assez manipulé aussi l'agence hein, au début.
0: Ben oui, ben maintenant ils se rendent compte que non, que ça va plus, que ça fonctionne plus.
1: Ok, c'est bien.
0: D'accord.
1: Oui, je suis très contente.
0: J'ai répondu à toutes vos questions, chère madame.
1: Mais oui, merci, Christiane. J'étais enchantée.
0: Toujours.
1: Je suis très contente.
0: Moi aussi.
1: C'est pour ça que je n'avais pas reconnu la voix.
0: Ben voilà, c'est bien moi. Je suis bien là, bien présente.
1: Mais je suis très contente et merci beaucoup. J'étais au concours. C'était très bien.
0: Ben, félicitations à vous. Bravo.
1: Alors, bonne fête. Je ne sais pas si chez vous, c'est fête demain.
0: Alors, oui, c'est fête. Mais moi, je travaille parce que je suis dans le médical. Donc, au milieu médical, travaille.
1: Alors, tout bon. Et puis, je dis bonne fête. Alors.
0: Merci pour vous aussi.
1: Et à la prochaine. Et merci beaucoup. Hein.
0: Merci à vous.
1: C'était très gentil.
0: Merci pour votre confiance. Au revoir. Bonne soirée.
1: Au revoir. Oui, merci. Au revoir.
0: 0901 901 993, vous composez le chiffre 1 et vous serez en ma présence. Le chiffre 2 plus le code PIN du consultant ou de la consultante que vous aurez choisi juste au bas de votre écran, que vous aurez fait connaissance grâce à notre site www.parlez-moi-d'avenir.tv. Donc choisissez quel est votre consultant, quelle est votre consultante pour une bonne consultation, un petit cocooning. Et là, eh bien, on va commencer avec les thèmes que je vous ai préparés pour ce soir. Alors, on va prendre le premier thème que j'ai là sous la main. Alors, on va parler un petit peu ce soir. J'avais envie de voir avec vous la couronne de romarin. Je l'avais préparée, je voulais vous la présenter sur le plateau. Et puis, tête de linotte que je suis, eh ben, je l'ai laissée sur ma table à la cuisine. Donc, voilà, je pense que si je vous explique un petit peu comment faire, il faut faire une couronne hein, en rond, en cercle, avec du romarin que vous allez pouvoir mettre sur votre porte d'entrée pour éloigner l'envie, la misère, les parasites et la tristesse. Alors, juste une couronne et puis vous mettez un petit clou, une petite, petite punaise sur votre porte d'entrée. Vous punaisez votre couronne de romarin. Et puis, ça éloignera justement l'envie, la misère, les parasites et la tristesse. Vous pouvez mettre aussi sous votre lit pour éloigner les cauchemars ou près du lit pour soigner les problèmes de mémoire. Un bon conseil pour nettoyer l'environnement. Faites des couronnes de romarin pour toutes les portes de votre maison et vous aurez beaucoup d'énergie, de santé et d'abondance. Je suggère que nous fassions un nœud de ruban de satin rouge. Le romarin est bon pour tant de choses comme le thé et les épices. Il est très énergique et sert aussi de fumigène pour l'environnement. Son parfum attire les bonnes vibrations de la lumière et chasse les peurs, la tristesse, tandis que la fumée permet de se connecter au divin. Donc ça aussi, hein, si vous voulez rentrer en méditation ou bien rentrer en contact avec votre propre guide, eh bien vous pouvez brûler une branche de romarin. Ça va vous aider justement à entrer en connexion. Et là, je crois que nous avons un appel. Bonsoir et bienvenue. Oula.
2: Bonsoir.
0: Bonsoir.
2: Allô, oui.
0: Oui, je suis là.
2: Bonsoir.
0: Bonsoir. Ah, ben, il y a une sonnette derrière. Comment ça va?
2: Ça va et vous?
0: Mais oui, bien contente de vous entendre.
2: Merci, contente de vous retrouver.
0: Merci.
2: Je ne sais pas comment ça se fait qu'il y a un bruit derrière.
0: Mais je ne sais pas non plus. Alors, il y a un petit bug, je crois. Je crois que nous avons un petit bug. Il y a une petite sonnerie derrière. Mais on va essayer quand même de faire une consultation. Hein. Ça va déjà bien
2: comment
0: s'arrêter.
2: Allez-vous?
0: Mais je vais bien et vous-même?
2: Oui, merci. Ça fait plaisir de vous retrouver.
0: Mais moi aussi. Moi aussi.
2: Vous allez bien?
0: Oui, oui, oui. Oui, oui. Très bien.
2: Bon. Alors. Je voulais voir si vous percevez quelqu'un près de moi, s'il vous plaît.
0: Quelqu'un près de vous, c'est-à-dire un défunt?
2: C'est drôle parce que j'ai éteint le bruit de la télévision. Non, je ne sais pas pourquoi ça fait ça.
0: Je ne sais pas non plus, mais ce n'est pas grave. On va quand même essayer de consulter. Moi, ça ne me dérange pas. C'est un parasite. Au bout du 10 ou 12e bip, bip, ça doit s'arrêter normalement.
2: D'accord. Alors, est-ce que vous percevez quelqu'un proche de moi, s'il vous plaît?
0: Est-ce que vous pensez à un défunt?
2: Non, pas du tout. Je ne pense pas à un défunt, non.
0: Donc,
2: une personne s'approcher de moi.
0: Ah, est-ce qu'un petit amoureux pourrait s'approcher de vous, c'est ça?
2: Par exemple, Cristal.
0: Voilà. Ah, parce que comme vous me dites, est-ce que vous sentez quelqu'un proche de moi? Ça peut aussi dire, est-ce que vous sentez qu'il y a un esprit ou un défunt qui est proche de moi? Vous voyez, c'est pour ça que je voulais.
2: C'est plutôt le premier.
0: Je voulais savoir si vous pensiez à quelqu'un.
2: Il y a un petit Romeo qui s'approche.
0: Peut-être d'avoir des nouvelles d'un défunt qui se manifesterait peut-être, hein, parce que ça peut très bien arriver que tout d'un coup un défunt se manifeste en s'amusant avec la lumière et tout d'un coup il y a la lumière qui fait bip bip bip bip bip bip, ou alors vous n'arrivez pas à éteindre votre téléviseur. Ou alors il y a des grésillements. Automatiquement, ce que nous avons là maintenant, ça peut très bien être un défunt qui désire se manifester.
2: Ah bon, d'accord.
0: Qui désire dire, je suis là. tu ne t'inquiètes pas, je suis là, je suis près de toi, je te protège, mais je me manifeste comme je peux pour que tu comprennes,
2: oui, non, mais
0: que tu comprennes

0: que je suis là, que je suis proche de toi. Alors, c'est vrai que les défunts...
1: Je comprends bien, mais voilà.
0: Alors, on va regarder plutôt du côté des vivants.
1: Oui, s'il vous plaît.
0: Et vous pensez à un grand cœur rouge.
1: D'accord, pas de problème. Pas de problème.
0: Alors, pensez à ce grand cœur rouge et le stop quand vous le désirez.
1: Si ça vous dérange, je peux essayer de vous rappeler.
0: Non, ça va. J'arrive à me connecter à d'accord. vous. Tout va bien.
1: D'accord, merci.
0: Je me suis dit que ça allait s'arrêter, mais ça ne veut pas s'arrêter. Donc, il y a vraiment quelque chose, un défunt, quelqu'un qui veut se manifester.
1: C'est la première fois que ça se passe.
0: Oui, ben voilà.
1: En plus.
0: Il y a quelqu'un qui a quelque chose à dire, en tout cas.
1: D'accord.
0: Bon, je crois qu'on a compris, cher défunt, tu peux stopper. On a compris que ta présence est bien là, que tu veux te manifester. C'est fou ça. Non. Non, ça
1: oui,
0: veut.
1: C'est bizarre.
0: Ouais, ça veut pas s'arrêter. Alors, on va faire une chose. Est-ce que vous pourriez nous rappeler?
1: Oui, je vous rappelle.
0: Merci.
1: Merci.
0: Merci.
1: Je vous lâche 2 minutes. Merci.
0: Alors, on va voir si ce petit souci va s'arrêter, parce que c'est vrai que ça peut être embêtant hein, quand on veut réussir à se connecter correctement. Donc, on va continuer justement avec mon romarin, puisque j'étais en train de vous parler justement des bienfaits du romarin. Alors, son parfum attire les bonnes vibrations de la lumière et chasse les peurs, la tristesse, tandis que la fumée permet de se connecter au divin. En plaçant votre couronne de romarin, récitez toujours ce simple mantra. Que l'abondance de l'univers vienne à ma porte, que de bons vents chassent de ma maison toutes les vibrations mal qualifiées, que de belles fleurs parfument le monde, que votre Dieu intérieur se manifeste et apporte le bonheur éternel. Voilà notre belle couronne de romarin. Alors allez-y, hein, n'hésitez pas à fabriquer vos couronnes de romarin et puis à en mettre un petit peu partout dans votre demeure. Pour que ça vous apporte de bonnes vibrations, de bonnes énergies et pour que vous puissiez aller du bon côté. Oui, bonsoir.
1: Rebonsoir, un nouveau mois.
0: Ben voilà, on y est arrivé. Il n'y a plus. Le silence fut.
1: Merci à vous.
0: Merci à
1: j'ai
0: vous.
1: J'ai rien compris non plus. Est-ce que vous avez fait perdre votre temps?
0: Non, mais c'est rien. Moi, je pensais que ça allait couper. Et puis, au fait, non. N'avais pas envie de s'arrêter. Bon. Alors, on est parti pour votre question. Donc, pensez à un grand cœur rouge et puis le stop quand vous le désirez.
1: Bon. Stop. Merci.
0: Mais avec grand plaisir.
1: Ça fait plaisir de vous voir.
0: Moi aussi, ça me fait plaisir de vous entendre. Mmh. Pas de vous voir, puisque j'arrive pas à voir.
1: Vous, en vous travers... devoir,
0: mais de vous entendre, ça me fait très plaisir. Alors, vous en avez marre de la solitude?
1: Oui.
0: Il y a des choses qui ont été comprises chez vous. C'est bien, vous avez fait une sacrée avancée. Maintenant, vous pouvez... Alors, on me dit très clairement, maintenant, vous pouvez... je vais y arriver, oui. Maintenant, vous pouvez profiter de la vie. D'accord?
1: Oui, il y a quelque chose qui s'est débloqué.
0: Oui.
1: C'est vrai, en moi, oui.
0: Profiter de l'existence.
1: Tout à fait.
0: C'est plus harmonieux aussi, plus zen, plus détendu, plus...
1: Ouh, tout à fait,
0: ouais.
1: Tout à fait.
0: Ouais.
1: Tout à fait.
0: Et vous pouvez vous projeter dans une nouvelle relation, il y a la projection, trop bien, trop bien, trop bien.
1: Ah, vous la voyez?
0: Oui.
1: D'accord, oui, oui.
0: Oui.
1: C'est comme si

0: C'était un genre de carbone, nous deux.
1: Voilà.
0: Oui. On a vécu la même chose, je crois.
1: Mais c'est beau!
0: Oui, c'est très beau. Oui, je me permets de vous le dire.
1: Oh.
0: C'est du mal parce qu'il me semble que c'est pas possible.
1: Si, si, si, si, c'est tout à fait possible. Je vous promets que c'est possible. Je vous promets que c'est possible. Oh oui.
0: Mais je vous rappellerai derrière à l'occasion.
1: Oui,
0: à l'occasion, mais.
1: Oui, pas de souci. Pas de souci.
0: Je peux même pas le dire, c'est quelque chose de très beau, trop beau.
1: Oui, je comprends.
0: Demande si c'est vrai.
1: Je comprends. Je comprends. Je comprends.
0: Oui, il y a beaucoup de choses à dire là.
1: Mais oui.
0: J'espère que. Voilà.
1: Je confie.
0: C'est trop beau et on souffre tous les deux.
1: Oui, mais c'est beau. Et comme on me dit dans le jeu, vous pouvez vous projeter dans cette relation.
0: D'accord.
1: D'accord.
0: J'espère que lui arrivera aussi.
1: Oui, il va y arriver.
0: Parce qu'il y a pas mal de jalousie, pas mal de soucis.
1: C'est pas grave, cela ne vous appartient pas.
0: Enfin, plus ou moins là, plus ou moins.
1: Non.
0: Quand même. Oui.
1: Vous inquiétez pas, ça va se faire.
0: Est-ce que vous voyez que j'aurai des nouvelles? Un peu.
1: Alors, 3, 2, 1, je rebrasse et le stop quand vous le désirez.
0: J'ai beaucoup pensé à vous avec tout ça.
1: C'est
0: vous
1: vrai.
0: M'aviez dit.
1: C'est beau.
0: Oui, c'est vrai. Stop.
1: Alors.
0: Je pense que là, il ne sait plus très bien où il en est non plus, lui. Il y a moyen, mais bon.
1: Alors, rapidement, oui, vous aurez des nouvelles rapidement.
0: D'accord. C'est pas facile de son côté, c'est dur.
1: Oui, mais ça va le faire. Ça va le faire.
0: D'accord. J'espère que c'est quelqu'un de bien.
1: Oui.
0: Quelqu'un de très bien.
1: Oui.
0: Et je vous dis, il semble qu'on est pareil.
1: Oui.
0: Il semble. Oui, à tout point de vue.
1: Eh oui, je sais ce que c'est.
0: Eh bien, je souhaite à qui que ce soit de vivre la même chose.
1: Oui.
0: Je suis sûre qu'il y a moins de guerre, déjà.
1: J'ai pas compris.
0: Mais je suis sûre qu'il y aurait moins de guerre, déjà.
1: Ah oui, ça c'est sûr.
0: Et puis, pas mélanger l'argent et puis l'amour. Ça commence à peu près par la même chose, mais
1: ouais.
0: Pas pareil, hein, résultat.
1: C'est vrai.
0: Surtout quand on le réalise.
1: Mmh. Ouais.
0: Et qu'on le ressent.
1: Oh là là. Oh là là, c'est beau quand on le ressent.
0: Oui, c'est pour ça que je vous dis, c'est très dur. On se demande si c'est vrai ou pas.
1: Oui, c'est ça. On se demande si c'est réel ou pas. Ouais.
0: Oui, tout à fait, j'en suis là.
1: Bienvenue.
0: Une fois dans ma vie, j'en suis là.
1: Bienvenue.
0: Voyons. Il n'est encore pas trop tard, mais j'espère que même pour lui, ça, il soit mieux, quoi.
1: Ouais.
0: Tout à fait, j'aimerais bien.
1: Ça se fera.
0: Mais voilà. D'accord. Vous dites que je peux avoir un petit bout de chemin.
1: Oui.
0: À deux, correctement.
1: Oui.
0: Le cœur restera rouge un petit moment. Bon.
1: Oui.
0: Mais j'espère aussi bien pour lui que pour moi.
1: Mais oui, profitez.
0: Je vous jure que c'est vrai que je vous dis.
1: Profitez.
0: Oui. Tout à fait. La vie vous réserve des drôles de surprises, en tout cas une.
1: Alors là, à qui le dites-vous? Oui.
0: Bon. Eh ben, je suis contente d'entendre dire déjà pour vous, déjà. Et puis, c'est vrai qu'il faut demander les anges, il faut vraiment y croire.
1: Oui.
0: À qui que ce soit qui nous écoute, là.
1: Oui.
0: Et je peut le dire, c'est vrai, c'est vrai.
1: Ouais.
0: Il faut demander.
1: Il faut
0: il
1: demander.
0: Faut
1: demandez, vous recevrez. Oui.
0: Mais pourtant, encore une fois, il faut le sentir. Il faut pas faire les choses pour les faire.
1: Voilà, exactement. Tout à fait.
0: Alors, autrement, qu'est-ce que vous percevez pour moi, Christiane, si vous avez le temps?
1: Alors, on va faire un petit cours.
0: S'il vous plaît.
1: Alors.
0: Comme vous sentez-vous, toujours?
1: Alors, le stop quand vous le désirez.
0: Top.
1: Merci. Alors, à part ça, qu'est-ce qu'on me raconte pour vous? Ah ben, vous pourrez un petit peu vous reposer, hein, lâcher prise après tout ce que vous avez donné, après tout ce que vous avez pleuré. Maintenant, le temps de la confiance est arrivé, le temps du changement est arrivé, l'amour rentre dans votre vie et la carte de la guérison. Donc c'est beau!
0: Ben vous voyez, depuis le temps que je vous ai cassé les pieds avec ça.
1: Ben voyez que
0: ça arrive.
1: Ça arrive. Ah ben oui, à force de demander, on reçoit.
0: Ben j'espère, mais j'aimerais demander pour deux là, hein.
1: Ouais.
0: Pas pour moi tout seul.
1: Je sais que vous pensez aussi Comment? Aux autres, je le sais. Je vais vous donner un petit message juste pour vous, hein.
0: Allez-y, amusez-vous.
1: Alors, c'est...
0: Oh, ça fait vraiment plaisir de vous voir.
1: Merci. Alors, c'est un petit message que je vais tirer pour vous, hein, de mon fameux oracle, que je cherche à publier.
0: D'accord.
1: C'est un oracle que j'ai construit avec une artiste peintre qui va s'appeler « À la recherche de ma lumière intérieure
0: ».
1: Et
0: d'accord.
1: Je vais tirer une petite carte pour vous là-dedans, au hasard, comme il n'y a pas de hasard. Youpla boum, qu'est-ce qu'on prend pour vous? Allez, on va prendre celle-ci. Alors, je vais déjà vous laisser observer le dessin.
0: D'accord.
1: Alors, c'est une artiste peintre qui travaille avec le pouring. Le pouring, c'est de la peinture. Comment je peux expliquer ça? Un petit peu de la peinture, un petit peu en transe comme ça. Non, pas vraiment en transe, mais elle se laisse guider par ses guides quand elle peint.
0: D'accord.
1: Et moi, j'ai fait les messages derrière. Je les ai fait aussi en canalisation.
0: D'accord.
1: Je les ai reçus en canalisation, donc les messages. Donc moi, je vous laisse déjà observer la peinture qui est faite pour vous. Hein, vous pouvez la regarder dans tous les sens.
0: C'est la carte que je vois là?
1: Oui.
0: En jaune?
1: Oui, jaune, orange, vert. On dirait même qu'il y a comme une branche d'arbre là. Ça ressemble vraiment à une branche d'arbre avec des pousses là qui est en train de pousser.
0: En tout cas, comme vous l'avez dit tout à l'heure, il y a de la lumière.
1: Ah, il y a beaucoup de lumière.
0: Sûr.
1: Il y a beaucoup de lumière, oui, comme ça.
0: Ça fait. Voilà, d'accord, oui. Maintenant, comme vous l'avez acquis là. Un tout petit peu, je voyais un petit peu l'arbre. Maintenant, je ne le vois plus.
1: Bon, avant, comme ça, oui. Comme ça, on voit là, les branches d'arbre.
0: Là, on ne le voit plus. Avant, on le voyait bien. Quand vous avez tourné. Voilà.
1: Hop.
0: Non, on ne le voit plus là.
1: D'accord. Oups.
0: Tout à l'heure, quand vous l'avez mis à peine debout, et c'était bien être, voilà, en plein milieu, oui. Tout à fait.
1: Ok.
0: Voilà. Tout à fait.
1: Alors ça, c'est...
0: Là, on le voit bien.
1: Ça, c'est votre carte à vous. Et le message qui vous est délivré avec cette carte, je mérite le bonheur et l'attire à moi. Donc, no comment. Hein.
0: No comment.
1: No comment. Là, j'ai plus rien à dire.
0: C'est incroyable, ça.
1: Ouais.
0: Incroyable.
1: voyez, je l'ai prise au hasard. Ouais, hein, j'ai pas triché, j'ai pris deux sous. J'ai vraiment pris la carte au hasard.
0: Hein. C'est fou, ça. C'est fou. C'est incroyable. C'est incroyable.
1: C'est beau, non?
0: Eh oui. Comme on dit, tout veut dire message. Les cartes ne trompent pas.
1: Eh oui. C'est ça.
0: Tout à fait.
1: C'est ça. Est-ce que j'ai répondu à vos questions?
0: Oui, je crois que là, je crois que la meilleure est de ne pas aller plus loin.
1: Magnifique. Alors, profitez bien.
0: Oui, merci, Tétal.
1: J'étais ravie.
0: Merci de m'apaiser.
1: Mais
0: les
1: avec
0: années
1: plaisir.
0: Que vous m'avez fait passer, là. Oui, tout à fait. À l'occasion, je m'occupe de vous quand j'ai un petit moment aussi.
1: Vous êtes chou, merci. Okay.
0: Et puis, vous savez que vous pouvez passer quand vous le désirez.
1: Merci, merci beaucoup.
0: Merci beaucoup. Et une pensée pour les parents. Aussi,
1: merci.
0: Pour vous.
1: Merci beaucoup.
0: Merci à vous.
1: Toute belle fin de soirée.
0: Je vous fais un gros bisou. Je me permets.
1: Oui,
0: merci.
1: Moi aussi.
0: Merci beaucoup,
1: belle fin de soirée.
0: Merci.
1: Profitez bien. Au revoir.
0: Merci beaucoup. À bientôt. Au revoir, Christine.
1: Au revoir.
0: Merci.
1: Au revoir. 0901 901 993, vous composez le chiffre 1 et vous serez en ma présence. Le 2 plus le code PIN du consultant ou de la consultante que vous aurez choisi, ou alors le chiffre 3 qui vous aiguillera vers le ou la consultante qu'il vous faudra. Mais je crois que maintenant ce qu'il nous faudrait, c'est la première page de publicité, et je me réjouis de vous retrouver juste après. À tout de suite.

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Alors, on va continuer avec les thèmes que je vous ai préparés ce soir. Alors, pourquoi couvrir son nombril ? Lorsque vous ressentez beaucoup d'énergie négative autour de vous, que ce soit au travail, lors d'une intrigue ou à la maison avec des disputes, couvrez-vous.

0: nombril. Lorsque quelqu'un se dispute avec vous, vous laisse un sentiment de tristesse, reçoit des énergies négatives ou vous êtes dans un environnement lourd, pesant, où vous commencez à bâiller trop souvent, vous sentez que votre corps commence à s'affaiblir. Fermez votre nombril avec une main, discrètement. Et vous verrez comment le mauvais sentiment que ce lieu ou que cette personne envoyait se sont soudainement arrêtés. Et oui, le nombril est la première partie créée après la conception et est reliée au placenta de la mère par le cordon ombilical. La région où se trouve notre nombril est le plexus ombilical. Les quatre doigts au-dessus du nombril sont plexus solaire. La région où se trouve votre nombril est le plexus ombilical. Il abrite l'un des chakras les plus importants qui est chargé de capter l'énergie de ceux qui l'entourent. En fermant le nombril, ces énergies ne seront plus captées. Lorsque vous n'avez pas confiance en un lieu ou en une personne, vous devez couvrir votre nombril avec un pansement. Vous vous sentirez beaucoup plus fort et les énergies négatives des personnes ou de l'environnement où vous vous trouvez ne vous atteindront pas. Donc ça, c'est un petit conseil que je vous donne. Couvrez-vous le nombril. Alors, on va aller voir aussi ce soir les 13 arbres sacrés. Alors ça, j'avais envie de vous en parler parce qu'on arrive maintenant dans la belle saison. Hein. Les beaux jours vont pas tarder à arriver, quoique là, on est encore un petit peu dans les saintes glaces. Hein. Donc dans cette période un petit peu où la terre se rafraîchit, où on est un petit peu sous la pluie. Mais rassurez-vous, à partir de la semaine prochaine, eh bien, on aura un beau soleil bien présent. Et là, ben, il faudra aller un petit peu profiter de Dame Nature, hein, profiter d'aller faire de belles balades. Et j'ai envie de vous parler un petit peu des arbres qui vont vous apporter quelque chose aussi, hein, parce que chaque arbre nous apporte aussi un bien-être. Alors, on va commencer à connaître ces arbres. D'abord, le premier, et c'est mon préféré, est le bouleau. Le bouleau, lui, il est là pour un nouveau départ, une purification et une croissance spirituelle. Vous avez le sorbier qui, lui, vous aide à vous connecter avec le milieu spirituel, vous protège et vous guide. Vous avez aussi le frêne qui, lui, représente la résistance, la santé, la prospérité. L'aulne qui est de protection psychique, l'équilibre et la transition. Le saule ou le saule pleureur hein, aussi, pour l'intuition, la divination, les émotions et les cycles lunaires. L'aubépine, protection, clarté mentale et équilibre. Le chêne. Alors le chêne, c'est la force, la protection, la sagesse et la croissance. Le hou, protection, force, défense psychique. Le noisetier, la sagesse, l'inspiration et la divination. Le prunier, pour la fertilité, la guérison et la protection. Le lierre, croissance, attachement, protection. L'if, la renaissance, la protection spirituelle. Et le sureau, protection, transformation et sagesse. Donc tous ces arbres incarnent une énergie unique, offrant aux druides un accès aux forces naturelles. Ces correspondances magiques étaient utilisées dans des rituels, des cérémonies et des pratiques de guérison. Mais là, nous avons tout de suite un appel. Bonsoir et bienvenue.
1: Bonsoir.
0: Mais bonsoir, comment allez-vous ?
1: Comment allez-vous ?
0: Mais je suis ravie de vous entendre. Comment va votre petite famille ?

0: ça finira par arriver de toute façon.
1: Oui, on pense. Oui, ça va arriver. Je m'inquiète pas. Tant qu'ils sont là, tant qu'ils sont proches de moi, que je puisse être proche aidante, et ben voilà, exactement. C'est ce qu'il faut. C'est ce qu'il faut. Qu'est-ce que je peux faire pour vous ce soir?
0: Alors, est-ce que je pourrais vous demander un petit tirage général un petit peu sur donc sur moi?
1: Oui.
0: Sur un petit peu, voilà, ce qui
1: mais
0: va...
1: oui, mais oui.
0: Ce qui s'y passe et ce qui va se passer, s'il vous plaît.
1: Alors, on va regarder tout ça pour vous. Alors, oui. Je vais me connecter à vous. Mettre votre énergie à l'intérieur du jeu, que toutes les cartes vous appartiennent ici et maintenant. Alors, vous allez penser à votre question et un stop quand vous le désirez.
0: Oui. Stop.
1: Merci. Alors, un petit peu de stress chez vous ? D'accord. Épanouissement personnel, vous reprenez le contrôle. Il n'y a pas de comparaison. Bon, y a quelque chose. Vous avez envie de créer quelque chose ?
0: Je me questionne beaucoup sur ce que je pourrais faire pour, oui, pour entre guillemets être utile, si je peux dire ça comme ça.
1: Ouais, hein, ouais.
0: Mais pas, voilà, pas n'importe comment. Oui, c'est ça.
1: Voilà. Mais il y a quelque chose qui vous trotte dans la tête, que vous avez envie de...
0: Voilà, absolument.
1: Et vous avez entièrement raison. Regardez comme ça vous trotte dans la tête. C'est fantastique, on vous montre là le cerveau qui...
0: Qui part dans tous les sens.
1: Qui part dans tous les sens, effectivement. Et ce que vous avez envie de réaliser, moi, vous en prenez conscience, et ça va fonctionner. Ça va fonctionner.
0: D'accord.
1: Parce que vous allez y mettre tout votre cœur, et ça va bien fonctionner même. Ça va même très très bien fonctionner.
0: D'accord.
1: Ouais. Alors allez-y, foncez.
0: Ok. Chouette.
1: D'accord. Ouais, je suis contente pour vous. Vraiment.
0: Oh, bah c'est gentil. Pourtant, il n'y a rien encore.
1: Non, mais ça va être fait et puis je vois réaliser. Oui. Donc, une fois que ça sera réalisé, ça va être chouette.
0: D'accord.
1: Foncez.
0: Ok.
1: Une autre question?
0: Oui, volontiers. Sur l'aspect où nous habitons, même si on ne cherche pas, hein, je trouve quand même qu'on commence à être serré. Et je ne vous cache pas que ça me trotte un peu dans la tête, bien qu'on soit entre guillemets malgré tout bien. Voilà, je me dis, est-ce qu'il y aurait quelque chose qui nous attendrait dans les mois ou voilà,
1: alors
0: l'année
1: à
0: venir.
1: On va regarder ça.
0: Oui.
1: Alors, pensez à la question, s'il vous plaît.
0: Oui.
1: Je brasse le jeu et quand vous le désirez, un stop.
0: D'accord. Stop.
1: Merci. Alors. Reprendre confiance, il y a besoin de changement.
0: Oui.
1: Il y a un besoin de changement pour la famille, pour être bien.
0: Oui.
1: Il y a vraiment besoin de changement, ouais. Je ressens ça très fortement. Vous vous sentez oppressé, un peu prisonnier, un peu... ouais. Il y a besoin de plus d'espace.
0: D'accord.
1: Écoutez votre petite voix intérieure. Il y a une possibilité. Il y a une possibilité qu'il y ait quelque chose qui arrive, mais c'est grâce à quelqu'un que vous avez connu. Ça peut être une amie, une collègue de boulot, quelqu'un que vous avez connu, ça fait un petit moment, qui va peut-être vous faire un bouche à oreille, vous dire, ah ben je connais, il y a cette

0: endroit qui va se libérer, etc., ou qui est vide, et puis ça demande à être occupé. Et pour vous, ça va être un grand succès. Il y a le grand D'accord. soleil. C'est ce que vous recherchez, un endroit avec de l'espace. Moi, je sens même qu'il y aurait éventuellement un jardin, quelque chose, de la verdure quelque part.
1: D'accord.
0: Ouais. Oui, oui.
1: Ok. C'est plutôt, enfin, c'est pas pour tout de suite, hein, ou c'est vraiment, enfin, dans le sens où, je sais que le temps, c'est difficile de l'estimer, mais dans le sens où, est-ce qu'on peut imaginer que c'est encore 2026, est-ce qu'il faudra encore un peu de temps, vous voyez ce que je veux dire, hein?
0: Oui, alors on va regarder ce qu'il nous donne à la, pour l'espace-temps. Pensez à la question et de nouveau le stop quand vous le désirez.
1: D'accord. Stop.
0: Alors, qu'est-ce qu'on nous dit par rapport à l'espace-temps ? En tout cas, c'est quelque chose que vous allez aimer. Oui, il y a de la verdure autour. On le reconfirme, hein, de nouveau.
1: D'accord.
0: Ah. Au-delà de l'illusion. Partir à l'aventure. Alors, maturité, il y a un déménagement. Le déménagement, il est là. Quelque chose en pleine floraison, en pleine... ouais, moi je dirais que vous allez peut-être avoir la possibilité déjà cette année, fin de l'été.
1: D'accord.
0: Fin de l'été, il y a quelque chose... Ah, il y a le déménagement, de toute façon, il est là, hein.
1: D'accord.
0: Donc oui, ça se fera. Okay. Oui, bon, oui, ça
1: d'accord.
0: se fera.
1: Ok, d'accord. Et puis juste une petite dernière question pour moi, si je peux, au niveau sur l'aspect financier. Est-ce que pour moi, pour nous, ça va évoluer en positivement?
0: Alors, pensez à la question et le stop quand vous le désirez. Merci.
1: Merci à vous.
0: Alors, vous avez le contrôle sur les finances. Bon, il y a certains moments où vous vous sentez un peu bloqué, hein. Un peu serré, on dira. Parfait. Mais bon, ça, c'est tout le monde. Qu'est-ce qu'on veut dire avec la conjoncture, avec ce qu'on nous demande actuellement, hein. Mais pour moi, vos finances, elles vont bien, hein. Vous avez la carte du succès. Vous êtes maître de vos finances, vous avez le contrôle. Mais c'est vrai que, bon, il y a certains mois où on se sent vraiment... voilà. Hein? Là, ça vient lourd, hein?
1: Oui.
0: Mais vous gérez très bien. Vous gérez très, très bien.
1: D'accord. Et du coup, maintenant, j'avais aussi une question pour ma grande. Je vous ai donné juste juste ma grande-fille.
0: Oui.
1: C'est pas une surprise, hein, mais elle est en école privée. Elle a tellement voulu aller là-bas. Ça se passe hyper bien dans le sens où elle est très adaptée, où elle s'entend avec tout le monde. Enfin, vraiment, elle est épanouie à 1000% d'aller là-bas. Mais je sens, et j'ai eu des retours, qu'elle a, on va dire, plus envie, plus la motivation, non pas d'aller là-bas, mais de... Voilà, d'apprendre, de bien qu'elle adore apprendre, mais il y a un truc qui se passe en elle ces dernières semaines et qui n'est pas toujours facile. Donc, bien sûr, quand elle rentre à la maison, elle est passée une belle journée, mais ça explose, il y a beaucoup d'émotions, il y a tout qui ressort. Voilà, je me demandais si c'était passager, s'il y a quelque chose que je dois comprendre, que je n'ai pas encore testé. Enfin, voilà, je voulais faire un tirage sur son école et sur elle, si c'est possible.
0: Oui. Alors, on va penser à elle cette fois-ci.
1: Oui. Stop.
0: Alors, conditionnement. Oui, c'est vrai que ça a été assez intense pour elle. Il y a une grande transformation qui s'est faite. Et puis là, elle a l'impression de porter quelque chose de lourd.
1: Oui,
0: elle se sent un peu coupable par rapport à ça, parce qu'elle a déjà... elle a déjà certaines connaissances, elle connaît déjà, donc pour elle, c'est... Ah, mais pourquoi est-ce qu'on va m'expliquer des choses que je sais déjà ?
1: Oui, d'accord.
0: D'accord. Et c'est vrai que ça lui prend sur le moral aussi. Elle en a conscience, hein. Elle en a conscience, hein. Elle-même, elle en a conscience. Mais c'est vrai que c'est un passage. Moi, je vous dis, c'est un passage. Oui, parce qu'après, ça revient. Ça revient. Elle a besoin de ce moment pour se recentrer sur elle, se retrouver un petit peu par rapport à tout ce qu'elle a emmagasiné, parce qu'il y a eu un bagage là, qui a été donné. Et puis, au fait, elle se rend compte que dans ce bagage qui lui a été donné, bah, on lui donne encore des choses qu'elle sait déjà.
1: D'accord. Ouais, c'est surtout sur cet aspect-là, en fin de compte. C'est vraiment du point de vue apprentissage. Voilà, il n'y a rien d'autre que vous ressentiez qui pourrait être pesant, que j'ai pas.
0: Non, il y a même le grand soleil dans son tirage. Hein. Elle a le grand soleil. D'accord. Donc moi, je ne m'inquiète pas pour elle. C'est passager. C'est passager. D'accord. C'est parce que, oui, comme je vous dis, elle a déjà la connaissance. Et on le savait déjà depuis petite. Hein. Oui. On le savait déjà, donc voilà, maintenant c'est ce passage-là où ben, on essaye de lui inculter, oui.
1: Oui, j'ai compris.
0: Ouais. Hein? Des choses qu'elle sait déjà.
1: D'accord.
0: Donc,
1: ok, bon, d'accord.
0: Ne vous inquiétez pas, tout va bien se passer pour elle.
1: Et puis, pendant que je discutais avec vous, je me permets juste de vous demander, mais je n'ai pas donné son prénom, parce qu'à la base, je ne voulais pas du tout parler de cette personne, mais il m'est venu en tête. Alors, je me dis peut-être que j'ai besoin de vous poser la question inconsciemment.
0: Oui.
1: Par rapport à mon papa, qui apparemment s'est marié, je ne le savais pas. Voilà, on n'a plus trop de liens, c'est plus un petit peu des reproches qu'autre chose si on doit être en contact. Ça va faire 2 ans que je ne l'ai pas vu. J'ai toujours le sentiment que ce ne soit pas la bonne personne
0: pour lui.
1: Qui soit assez coupée. Je voulais voir avec vous un petit, parce que voilà, ça nous a énormément éloignés, c'est pour, enfin, elle a tout fait pour, hein, donc elle a réussi. Je voulais juste voir un petit peu si dans le tirage, il y a quelque chose qui ressort au niveau de sa relation avec cette personne, l'évolution, et puisque voilà, est-ce que ça va. Est-ce qu'on peut dire que ça va continuer comme ça, puis qu'on le retrouvera plus, entre guillemets. Est-ce que je dois vous donner, est-ce que je peux vous donner que la première lettre ?
0: Oui, la première lettre, surtout
1: oui.
0: Ça.
1: Oui, oui. Alors c'est G comme Gérard.
0: Ok.
1: Gilbert.
0: Et puis la date ?
1: C'est le mars 1961.
0: Ok.
1: 24, pardon.
0: Voilà. Ok. Alors je me connecte et. Vous me dites un stop quand vous le désirez.
1: Oui. Stop.
0: Alors, suivre le cours. Alors, la carte noire, c'est la vacuité. Ça veut dire qu'on doit suivre comme le ruisseau, hein.
1: D'accord.
0: Alors... Continuer. Alors, pour votre question, vous allez reprendre contact. Hein.
1: D'accord.
0: Il y a un contact qui va se faire, oui, effectivement. Pour qu'il reprenne conscience, il y aura un partage qui va se refaire, effectivement. Grande transformation. Grande, grande transformation. Oui, ben c'est clair que le jour où le contact va se faire, ben, il y aura quelques larmes qui vont couler, hein, malheureusement. Parce qu'il y a des choses qui vont se dire et puis que, voilà, pour que ça aille du bon côté, au fait.
1: Oui, d'accord, ok.
0: Voilà, il y a la carte de la fête et il y a le grand soleil, donc oui.
1: Oh, d'accord.
0: D'accord. Mais d'accord. Vous allez renouer, effectivement.
1: Est-ce que dans le tirage, ça ressort qui, continuera à faire, enfin, c'est peut-être difficile à vous poser comme question, mais à savoir est-ce qu'ils vont continuer à être ensemble ou voilà.
0: Alors, pensez à la question et le stop de nouveau quand vous le désirez.
1: Stop.
0: Non.
1: Non. D'accord, c'est catégorique.
0: Ah ben, les cartes le sont, hein. Si on vous montre, si on vous montre un petit coup le tirage, les cartes, elles sont catégoriques. Hein. Vous allez voir, d'accord. On va vous démontrer le tirage, là. Si la caméra veut bien se mettre sur mes petites cartes, qu'on puisse vous démontrer votre tirage.
1: Comme ça, vous allez... Du coup, je regarderai après, mais oui, avec plaisir.
0: Oui, oui.
1: J'aime bien voir.
0: Alors, catégorique, c'est la carte de l'achèvement. Hein. Donc, c'est catégorique. Okay. Voilà, c'est fini.
1: Ok, bon.
0: Alors, est-ce que la caméra peut faire un petit zoom sur le tirage? Merci. Alors, je crois que... La caméra est en pause. La caméra est en pause. Donc, alors, je vais faire différemment. Je vais vous le montrer comme ça. Comme ça, c'est plus simple. Voilà. Comme ça, vous le verrez après. Hein.
1: D'accord. Ok, merci.
0: D'accord.
1: Okay, voilà. D'accord. Bon.
0: Comme ça, vous verrez votre tirage après. Mais oui, effectivement, c'est les deux premières cartes qui sont sorties du tirage.
1: Ah oui, d'accord, carrément.
0: Ouais. Carrément, ouais.
1: Ok. Merci beaucoup, Christelle.
0: Mais ça m'a fait plaisir. Vraiment.
1: Beaucoup de personnes aussi. On est contents de vous revoir, de vous entendre.
0: Merci. Merci beaucoup, beaucoup. Et puis plein de gros bisous, plein de grosses caresses à qui de droit.
1: Et oui, je suis contente. À vous aussi, et puis à votre animal de compagnie aussi. Enfin, vous en avez plusieurs, mais...
0: Il est là, le plus important, il est là, il dort juste à côté, là. Il me suit partout, comme d'habitude. Hein.
1: Donc, en tout cas, merci beaucoup.
0: Merci à vous, merci pour votre confiance, merci pour votre appel.
1: Eh bien oui, mais merci à vous.
0: Et
1: merci
0: puis,
1: passez une toute belle soirée.
0: Et puis, bon week-end prolongé.
1: Oui, vous aussi, profitez bien.
0: Ben non, moi je bosse.
1: Ça va faire du bien.
0: Moi je
1: bosse. Oui, c'est vrai, vous bossez demain. Oui, c'est vrai que vous avez un métier qui est loin d'être le plus reposant. Voilà.
0: Mais bon, j'aime mon métier et puis j'y vais parce que
1: c'est important.
0: Avec le cœur, comme d'habitude.
1: Voilà, oui. Comme vous faites tout ce que vous faites, de toute façon, c'est toujours comme ça avec vous.
0: Merci. Merci beaucoup.
1: Je vous embrasse, passez une belle
0: soirée
1: et puis un très très bon
0: bisous
1: week-end.
0: Bisous à tout bientôt, le monde et grosses caresses, à bientôt.
1: Oui, au revoir, merci.
0: Au revoir, au revoir. Oh, mais que ça fait plaisir, qu'est-ce que ça fait plaisir. Alors, on va continuer avec les thèmes, avec les thèmes que je vous ai préparés ce soir. Alors, voici comment votre vie est détruite par vos pensées, vos mots, votre environnement et votre fréquentation. Vous êtes ici aujourd'hui parce que vous avez une soif d'excellence, une envie de réussir et de dépasser vos limites. Mais vous vous demandez peut-être pourquoi vous n'obtenez pas les résultats escomptés. Pourquoi votre vie n'est pas comme vous l'avez rêvé? La réponse est simple. Vos pensées, vos mots, votre environnement sont les principaux responsables de vos échecs. Oui, vous avez bien entendu, vos propres pensées et mots peuvent détruire votre vie. Voici les 13 pensées et mots qui détruisent votre vie. Je ne suis pas capable. Alors, je vous les dirai tout à l'heure parce que nous avons un appel. Bonsoir et bienvenue.
2: Bonsoir, Christelle. Merci.
0: Bonsoir, comment allez-vous?
2: Peut-être j'irai mieux après de vous avoir attendu, je ne sais pas.
0: D'accord.
2: On verra.
0: D'accord. Alors, dites-moi, qu'est-ce que je peux faire pour vous?
2: Alors, c'est pas pour moi, c'est pour mon ami.
0: Oui.
2: C'est un ami.

0: amis, mais on est plus qu'un ami. On est des bons amis, voilà. Et puis, il a des gros problèmes de santé. Je sais qu'on ne parle pas de santé, ça, je suis au courant, parce que je vous regarde souvent.
1: Oui.
0: Alors, mais j'aimerais juste savoir s'il va avoir une amélioration de sa santé.
1: Dans ces énergies, on va parler des énergies.
0: Ouais, d'accord. Parce que vous voyez ce qu'il a, je pense, hein?
1: Oui.
0: Oui, il va pas bien du tout.
1: On va regarder tout ça, d'accord?
0: Oui, merci. C'est gentil.
1: Alors, vous allez penser à monsieur.
0: Oui.
1: Alors, pensez à monsieur et un stop quand vous le désirez.
0: Oui.
1: Alors, on va regarder tout ça. Alors, le tirage me dit,
0: Oui,
1: le tirage me dit ceci. C'est vrai qu'au niveau de ses énergies, c'est pas le top du top. Mais on voit aussi, au niveau du moral aussi, hein, le moral n'est pas au top non plus.
0: non, pas du tout.
1: Ouais, on voit qu'il a, lui-même, il a quand même envie de s'en sortir. Malgré que le moral est en bas, on voit qu'il a envie de, il pousse pour essayer de s'en sortir, hein. Malgré une grande fatigue, on voit, il y a la carte du contrôle qui revient. Alors, il se sent un petit peu prisonnier de la situation, hein.
0: Oui.
1: Le personnel médical est présent. Alors,
0: Attendez.
1: au niveau de la médication, etc., son corps, rassurez-vous, est récepteur. Donc, tout ce que les médecins, tout ce que le milieu médical ordonne, c'est pour le bien. Donc, son corps l'accepte. Il est récepteur, il accepte.
0: Oui, parce que c'est son métier déjà.
1: Oui. Donc, nous avons ici la carte de la guérison. Il y a la carte de la guérison.
0: Oui, une grande amélioration plutôt, non?
1: Oui.
0: Parce que, je m'excuse, mais je dois vous le dire. Il ne peut pas me parler, il ne peut pas m'appeler au téléphone, on ne se met que des messages.
1: Oui, mais il y a une amélioration. Il y a une
0: Oui, parce
1: amélioration.
0: qu'il m'a fait comprendre qu'il ne pouvait pas bien parler.
1: Oui, mais ne vous inquiétez pas. Il y a une
0: Ça reviendra.
1: amélioration. Tout ce que le personnel médical, ça va revenir. Mais il y a la carte du ralentissement. Donc ça va aller. Chaque jour suffit sa peine, hein, comme on dit.
0: Oui, on dit ça, oui.
1: D'accord? Donc ça va aller
0: Oui.
1: gentiment. Il ne faut pas se presser, il faut y
0: Oui.
1: aller gentiment. Mais oui,
0: Oui,
1: ça va
0: beaucoup de
1: aller.
0: patience. Voilà.
1: Voilà, avec de la patience. Avec de la patience, ça
0: Oui.
1: va aller.
0: Oui,
1: Chaque jour suffit
0: beaucoup.
1: sa
0: Oui.
1: peine. Donc
0: Voilà.
1: on voit que les énergies décident de remonter, effectivement.
0: Mais je l'aide chaque matin
1: Vous êtes chou,
0: avec le
1: bravo.
0: pendule.
1: Oui, bravo. Bravo.
0: Oui, je fais tout ce que je peux parce que il me met des choses là, des fois. Il voudrait tellement que j'aille habiter chez lui, puis moi, je ne voulais pas du tout. Maintenant, je ne sais plus quoi faire, vraiment. Je suis entre deux chaises là, voyez comment on dit,
1: Oui, oui.
0: pour être poli. Vous
1: Oui. Alors.
0: croyez que j'irai, vous voyez ça, que j'irai une fois chez lui? Non.
1: Alors, je vais voir, hein, je vais voir ça tout de suite. Mais je suis en train de noter justement monsieur, parce que j'ai bien envie aussi d'aider avec Saint-Germain.
0: D'accord.
1: D'accord?
0: Oui. Oui, il me fait tellement mal, il me fait tellement mal.
1: Alors, on va regarder au niveau du déménagement, si ça va se faire ou pas. Alors, pensez à la question, je brasse le jeu et un stop quand vous le désirez.
0: Oui.

0: passer.
1: Je vous en prie.
0: Alors, vacuité. Alors oui, ça va se faire. Vous allez le faire. Là, la carte du déménagement, elle est là.
1: Ah bon?
0: Ouais, ça va se faire. Bien sûr que ça va se faire.
1: Ah d'accord.
0: C'est pas pour tout de suite, mais ça va se faire.
1: Oui, c'est pour cette année encore, je pense, bien sûr.
0: Oui, mais ça se fera gentiment. Laissez le temps au temps.
1: Oui, oui. Parce qu'il m'attendait pour dimanche. Il m'avait invité. La semaine passée, il m'a dit, tu viens dimanche le 17 chez moi. Me faire un coucou. Puis maintenant, il est... c'est plus le cas, je crois, parce qu'il est pas trop bien.
0: Mais ça va aller. Je vous ai dit, les énergies sont en train de remonter. Il faut laisser le temps au temps.
1: Oui, d'accord.
0: D'accord.
1: Parce qu'il est vite, je crois qu'il est vite moralement, non?
0: Alors, je vous ai dit, le moral, il est fatigué, oui. Mais oui, oui. Il lutte, et puis il a le caractère pour s'en sortir. Il veut.
1: D'accord.
0: Et puis, il y arrivera.
1: D'accord. Mais est-ce que vous voyez qu'il peut marcher encore?
0: Alors, moi, on me dit petit à petit, il faut laisser le temps. Là, ça,
1: oui, il faut
0: lui laisser le temps. Là, il y a encore de la fatigue.
1: Oui.
0: Il y a encore de la fatigue. Donc, il faut qu'il se repose.
1: Qu'il a eu... Tout ça, c'est par rapport à un grand deuil qu'il a eu l'année passée.
0: Ouais. Ouais. C'est le corps qui a parlé, hein.
1: Ben voilà, exactement.
0: Ouais.
1: Ouais.
0: Mais ça va aller,
1: ouais,
0: ça va aller.
1: Ça va aller?
0: Oui.
1: Il veut s'en remettre gentiment?
0: Oui.
1: D'accord. Alors on va avoir beaucoup de patience et puis je l'aiderai encore tout ce que je peux.
0: Vous êtes chou.
1: Parce qu'il me fait tellement mal. Hier matin, j'ai pleuré tout le matin.
0: Oh. Non, mais
1: Écoutez, ça va
0: aller.
1: Je vais vous dire pourquoi ça me fait comme ça mal. Parce que c'était un grand chirurgien.
0: Oui.
1: Oui, et puis il m'a opéré l'année passée la hanche.
0: Mais
1: et
0: ça
1: puis,
0: va aller.
1: Là, ça fait 2 ans, on ne s'est plus quitté du tout. Plus, il a dit qu'il ne peut plus.
0: C'est beau.
1: Mais est-ce que vous voyez s'il est veuf ou divorcé?
0: Non, il est veuf.
1: Oui, il y a longtemps, parce qu'il voulait plus personne.
0: Oui.
1: Parce que moi, je suis aussi veuve.
0: Oui.
1: Et puis, il voulait plus personne. Puis moi non plus. Puis quand on s'est rencontrés, ben, on n'a plus pu se séparer.
0: Ben voilà.
1: Malgré notre grande différence d'âge.
0: Mais c'est pas grave, ça. C'est pas grave.
1: Non, il a dit, c'est pas grave, non, parce que pour lui... Comme il m'avait dit, là, chez lui, dans son cabinet, il m'a dit, quand il m'a vu rentrer, il a dit, ça, c'est la fin de ma vie.
0: Ouais.
1: Il n'en voulait plus du tout de femme. Alors, voilà. Voilà. C'est pour ça que ça me fait très mal.
0: Mais ça va.
1: D'accord.
0: Ça va aller.
1: Ça va aller.
0: Oui.
1: On va se retrouver.
0: Oui.
1: D'accord. C'est gentil. Je vous remercie beaucoup, beaucoup.
0: Je vous en prie. Avec grand plaisir.
1: Une bonne soirée.
0: Une belle soirée à vous aussi. À bientôt.
1: Oui, merci. À bientôt. Bisous, merci.
0: Au revoir.
1: Au revoir, Cristal. Merci.
0: Alors, les 13 pensées et mots qui détruisent votre vie, ben on ira peut-être voir ça tout à l'heure, car je pense qu'on va laisser la place à la deuxième page de publicité. Et je me réjouis de vous retrouver tout de suite après. À tout de suite.

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0: Et nous revoici, nous revoilà, l'équipe formidable qui est présente pour vous à chaque instant. 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Et là tout de suite nous avons un appel. Bonsoir et bienvenue.
1: Bonsoir.
0: Bonsoir. Que puis-je pour vous?
1: J'aimerais un peu savoir pour la suite. Je suis en retraite, là, voilà.
0: Voilà.
1: Et là, c'est un petit peu le démarrage et je suis un petit peu en pause. Je profite, mais savoir un petit peu où est-ce que je vais... où je vais aller, ouais.
0: Votre
1: projet en fait, ouais, pour ma retraite.
0: Pour votre retraite, ok. Alors, vous allez penser à la question et un stop quand vous le désirez. Merci. Alors. Ben, comme on me dit dans le tirage, hein, là vous avez bien donné de votre existence. Hein, maintenant c'est un petit peu la période de repos, prendre soin de vous. Hein, c'est surtout prendre soin de vous. C'est le moment maintenant où il faut prendre soin de vous. Il y a un voyage qui va être prévu. Voilà, il y a un voyage qui va être prévu, il y a l'abondance sur votre chemin de vie, grande transformation par rapport à ce voyage qui va vous apporter aussi quelque chose au niveau de votre vie spirituelle, hein, ce voyage.
1: D'accord.
0: Une ouverture spirituelle. Vous avez le grand soleil sur votre chemin, donc prise de conscience aussi, hein, durant ce chemin. Je ne sais pas, est-ce que ça vous parle si je vous parle de Compostelle?
1: Alors, mais physiquement, je me dis, je ne vais jamais y arriver, hein, mais voilà.
0: Faut jamais dire non, mais il faut jamais dire jamais. Et puis Compostelle, il n'y a pas besoin de faire les milles de kilomètres qu'il y a à faire. Hein. Il suffit de faire déjà les 10 premiers kilomètres et vous avez déjà fait une partie de Compostelle. Hein. Donc chacun prend sa part. Je veux dire, voilà, il n'y a personne qui demande. Mais on me parle de quelque chose comme comme ça, comme peut-être pour cette, je sais pas, il y a comme on me dit, comme un besoin de cette ouverture à la spiritualité chez vous.
1: Oui, certainement, oui.
0: Oui. Donc c'est pour ça que je vous parle du chemin de Compostelle, parce que je me dis, voilà, ou peut-être aller, je sais pas moi, à Lourdes, ou je sais pas, mais quelque chose vous appelle au niveau de cette ouverture à la spiritualité, hein, durant cette retraite. Donc, je ne sais pas, peut-être faire quelque chose aussi, pourquoi pas, pour aider. Il y a aussi un lien avec de l'aide à la personne ou de l'aide... Vous dégagez ce besoin... Ce besoin d'ouverture à la spiritualité et ce besoin d'aide. D'accord ?
1: Oui. Ça vaut pas... un petit peu en pré-retraite parce que j'étais un peu une fatigue, voilà. Des années de beaucoup de travail.
0: Oui.
1: famille, travail. Et oui, là, oui. Voilà, je retombe un petit peu, je savoure, c'est le début. Enfin, voilà, c'est que le début.
0: Ouais.
1: Mais je ne me vois pas, voilà, rester comme ça très longtemps. Mais c'est
0: non.
1: Une petite pause.
0: Oui,
1: une
0: mais
1: petite
0: c'est
1: pause santé, on va dire.
0: C'est une pause. Moi, enfin. Mais tout à fait, c'est une pause santé et une pause qui va vous apporter justement. Une ouverture justement parce qu'il y a ce besoin chez vous hein, d'ouverture à ce chemin spirituel et il y a aussi ce besoin d'aide à la personne de d'aider autrui de ouais d'être présente donc oui je sais pas mais peut-être que vous allez faire juste même un petit week-end, je sais pas moi, avec un groupe ou un... Mais ça va dégager quelque chose chez vous. Il y a... Moi, comment on essaye de m'expliquer, ça va ouvrir une certaine lumière en vous, une certaine connaissance qui va vous aider justement à trouver votre voie pour ce chemin, ce chemin-là.
1: D'accord, ouais.
0: D'accord ?
1: Oui, d'accord. Là, je savoure, enfin voilà, mais c'est, je suis pas... Ouais, j'ai besoin de rencontrer du monde, j'ai besoin
0: oui.
1: de... D'aider.
0: Oui. Ben, c'est voilà, sorti, c'est, hein. C'est sorti.
1: D'être utile,
0: exactement. Exactement.
1: Ouais,
0: ouais. Et oui, donc, il y a... mais vous allez faire quelque chose. Je ne sais pas si c'est un week-end même de rencontre avec des personnes, un week-end. Pourquoi pas ? Mais je vous vois dans cette ouverture qui va dégager quelque chose en vous et qui va vous apporter justement ce que vous cherchez. Ce qui est enfermé en vous, vous allez l'extérioriser et vous allez trouver votre voie au fait.
1: Mmh.
0: D'accord.

0: D'accord.
1: Attends, un peu de temps.
0: Oui.
1: Le temps. Puis vous savez un peu quand ça se... Un projet, c'est un... Voilà.
0: Mais ça va se faire prochainement, hein, ça. Ça va se faire prochainement.
1: Ah, déjà.
0: Oui.
1: D'accord. Ah oui,
0: oui.
1: D'accord.
0: Oui.
1: OK. Bien. Et au niveau de ma de la santé, voilà, alors, de l'énergie en fait,
0: voilà.
1: La pression,
0: alors,
1: je suis un petit peu
0: ouais, on va regarder.
1: Fatiguée de la vie, mais plein d'envie de faire des choses, mais un peu fatiguée, un peu cabossée, on va dire.
0: Oui, oui, oui, oui, je comprends. C'est pour ça qu'il y a ce besoin de ressources et de recherche, d'ouverture spirituelle et de ressources. De vous ressourcer, en fait. Oui.
1: Oui.
0: Alors, on va penser à vos énergies et le stop quand vous le désirez.
1: Oui.
0: Alors, au niveau énergétique, grande transformation avec de la patience, il y a un changement qui va s'opérer. Ah, il y a le partage, hein, c'est ce que je disais, hein, besoin de partage. Hein. C'est fou, on le retrouve. On le retrouve dans vos énergies. Il y a un guide qui veille sur vous. Hein. Vous avez un guide qui veille sur vous.
1: Ah oui. D'accord.
0: Alors, voyage spirituel, hein, c'est ce que je vous disais tout à l'heure, ça sort aussi dans vos énergies. Hein.
1: Oui.
0: C'est fou ça.
1: D'accord, j'ai envie de faire plein de choses.
0: Mais oui, vous reprenez
1: de profiter,
0: le...
1: Profiter, en fait.
0: Mais oui,
1: mais je sais pas. Enfin,
0: profitez de l'instant présent. Profitez de l'instant présent et puis les choses vont venir à vous. Tout simplement.
1: Ça va venir, oui, c'est ça.
0: Et d'accord, c'est comme ouais. Je vous disais dans le premier tirage, la carte, elle ressort. Hein, c'est fou, ça. Comme si lors de comment de ce moment sabbatique que vous vous autorisez...
1: c'est ça.
0: Vous allez renaître, comme le phénix.
1: Mmh.
0: Et la carte, elle sort, la oui. Renaissance, elle sort dans votre jeu, c'est fou ça. Mmh. On me le disait, mes guides me le disaient, et là, c'est en train de sortir dans votre tirage, c'est fou. C'est fou.
1: D'accord,
0: ouais. Vous allez trouver, vous allez trouver votre chemin. Ouais, vous allez le trouver.
1: J'ai besoin de... Ouais, d'un petit peu prendre du recul et puis un peu une pré-retraite en fait.
0: Mais oui. Mais faites-vous du bien. Faites-vous
1: ouais.
0: du bien. C'est la période où il faut voilà. penser à vous faire du bien. Allez faire les bains à Lavey ou je sais pas où, à Charmey, j'en sais rien. Allez vous faire du bien. Pensez à vous, aller en balade, en forêt, profiter de vous ressourcer complètement. Et puis, vous verrez, votre chemin, il va s'éclairer tout seul.
1: Ah oui, d'accord. Parce que je dis, c'est bien beau, mais c'est vrai que ça ne m'est jamais arrivé de me
0: oui.
1: poser comme ça.
0: Mais non, mais il faut se l'autoriser. Il faut se l'autoriser parce que le corps, il le demande. Le corps, il le demande. Et puis là, maintenant, c'est votre corps qui vous dit stop. Pense un peu à toi et puis fais-toi du bien. Et puis après, les choses reviendront. Après, les choses reviendront. Et je vous vois dans l'aide. Vous avez besoin d'être auprès de contact humain. Du contact humain, vous en avez besoin. Et je vous vois un petit peu comme le Saint-Bernard, vous savez, avec la gourde là autour du cou, à vouloir donner à boire, à vouloir donner... C'est l'image qu'on me donne de vous. Donc, je vous vois bien dans l'aide à la personne. Dans, voilà. Et c'est quelque chose qui vous irait tellement bien. Être à l'écoute, être dans l'aide à la personne. Mais là, d'accord. maintenant, c'est l'aide à vous-même.
1: Alors oui, là je suis un peu...
0: Voilà.
1: Je dis là, c'est bon.
0: Voilà. Alors, écoutez cette petite parenthèse que vous vous faites, écoutez-la fortement, et puis profitez-en un grand maximum. Allez vous balader en forêt, allez vous balader au bord de l'eau, allez vraiment... Faites ce qui vous fait du bien.
1: D'accord. Les choses vont venir, hein, de toute façon.
0: Ah oui, ah oui, là, alors moi, je ne m'inquiète pas pour vous, alors.
1: La vie se fait comme elle doit faire.
0: Mais tout est déjà écrit, hein. Nos chemins, c'est déjà écrit.
1: Oui, d'accord.
0: Ouais.
1: Bien.
0: Est-ce que j'ai répondu à votre question, chère madame?
1: Oui, merci beaucoup.
0: C'est avec un grand plaisir. Merci. Vraiment merci. Avec un grand plaisir.
1: Ça encourage un peu parce que j'étais un peu. Voilà. Parce que c'est vrai qu'on ne me suis pas permis beaucoup de choses et là. Voilà.
0: Bah, c'est ça, quand on ne s'autorise pas, quand on donne beaucoup aux autres, quand on est là pour les autres, quand il s'agit de penser à soi, c'est très compliqué. C'est très compliqué. Je sais, parce que je suis dans le même cas que vous. Hein. Je suis exactement dans le même cas que vous. Penser à moi, je ne peux pas. Je ne sais pas penser à moi. Je ne sais pas. C'est pas possible. Il faut toujours que... j'ai besoin de partager, au fait. Faire quelque chose...
1: On reçoit en partageant, ouais.
0: Faire quelque chose pour moi toute seule, ça ne m'attire pas. Ça ne m'intéresse pas. C'est pas intéressant de faire quelque chose pour nous toutes seules.
1: C'est pour toi,
0: ouais. Et j'ai ce besoin de partager. J'ai besoin de partager. Il faut que ce soit partagé. Pour que je sois bien, pour que je sois bien, il faut que ce soit partagé. Parce que je me nourris aussi du bien-être que j'apporte à l'autre.
1: Bien sûr.
0: En partageant, je sais que j'apporte aussi du bien-être à l'autre.
1: Mm-hmm.
0: Donc, c'est vrai que penser à soi, c'est très, très compliqué. Mais on y arrive, parce qu'on nous le demande, le corps le demande, l'esprit le demande. Oui. Donc, on doit se dire, ben voilà, c'est une parenthèse, et il faut que maintenant, je dois... C'est comme si on était des batteries, et que nos batteries, ben, elles étaient au minimum du minimum du minimum, puis que là, on nous met sur le chargeur à batterie. Donc il faut accepter d'aller sur ce chargeur à batterie pour remonter nos énergies, pour qu'on puisse redonner après.
1: C'est ça.
0: Donc c'est là où vous êtes maintenant. Vous êtes obligé d'aller sur le chargeur pour vous recharger. Donc acceptez d'aller vous installer sur le transat et puis profitez du soleil, profitez de... C'est vrai que le soleil, on n'en a pas beaucoup vu qu'on est en plein dans les seins de glace, mais profitez de vous reposer, de bouquiner, de lire, de faire des choses, faites de la musique, faites du chant, faites des choses que vous aimez et puis... Le reste viendra tout seul après. Une fois que vous serez bien rechargé, que vous aurez bien pris le temps de charger votre propre batterie, ben après on peut y aller, après on peut redonner.
1: Oui. D'accord.
0: Oui,
1: merci beaucoup.
0: Avec grand plaisir. Prenez bien soin de vous, profitez de cette pause.
1: Oui. Et puis, alors le temps qu'il faudra, de toute façon,
0: exactement.
1: C'était le moment.
0: Il vous faut laisser le temps de vous recharger. Vous êtes maintenant sur la batterie. Hein?
1: Oui.
0: Donc
1: d'accord.
0: Prenez le temps de vous recharger.
1: Je me recharge.
0: D'accord?
1: D'accord, merci beaucoup.
0: Avec plaisir. Une belle fin de soirée à vous.
1: Merci. Au revoir.
0: Bon week-end.
1: Merci.
0: Au revoir. Au revoir.
1: Merci à toi.
0: Alors, j'étais en train de vous expliquer justement quelles sont les pensées qui nous détruisent, au fait. Alors, quand on se dit à soi-même, je suis pas capable. Pourquoi est-ce qu'on se dit que je suis pas capable? Mais oui qu'on est capable. Mettez la pensée positive, toujours la pensée positive. Ah, je ne suis pas digne. Pourquoi vous ne seriez pas digne? Bien sûr que vous êtes digne. Ah, je ne vais jamais réussir. Pourquoi? Pourquoi vous dites que vous allez jamais réussir? Je vais réussir. Et je vais tout faire pour réussir. Je n'ai pas les ressources nécessaires. On a tous les ressources nécessaires. Tous et toutes, on a les ressources nécessaires. Je ne suis pas assez intelligent ou intelligente. On a appris ce qu'on a appris, notre savoir. Il vient après. Tout seul. On apprend chaque jour, on apprend chaque matin quand on se réveille. Et un nouveau jour d'apprentissage. Donc, on apprend chaque jour. Je ne peux pas changer. Pourquoi ? Pourquoi est-ce que vous ne pourriez pas changer ? Bien sûr qu'on peut changer. On peut s'améliorer. On peut s'autoriser. Mais bien sûr qu'on peut changer. Je ne mérite pas le succès. Et pourquoi ? Pourquoi vous ne mériteriez pas le succès ? Pourquoi vous vous empêchez d'obtenir le succès ? Parce qu'en disant des mots négatifs comme ça, c'est clair que ça ne va pas arriver à vous. En mettant du négatif, on apporte le négatif. On est comme deux aimants. Donc plus vous aurez ces pensées négatives, plus le négatif arrivera à vous. C'est clair que si vous dites « je ne mérite pas le succès, il ne va jamais arriver. Hein ? Jamais. Parce que vous avez toujours cette notion de négativité. Effacez la négativité. Je ne suis pas digne, je ne vais pas y arriver. Effacez toute cette négativité et apportez du positif. Chaque matin, comme je vous l'ai dit, hein, chaque matin au réveil, la première pensée c'est merci déjà. Merci parce que je me suis réveillée. Merci parce que j'ai une nouvelle journée qui s'offre à moi. Merci de mettre sur mon chemin. Aujourd'hui, je rencontre des gens merveilleux. Aujourd'hui, je passe une belle journée et je remercie pour cette action. Voilà la phrase qu'il faut se dire tous les matins en se levant. Aujourd'hui, je rencontre des gens merveilleux. Aujourd'hui, je passe une excellente journée et je remercie pour cette action. Aujourd'hui, le succès vient à moi. Aujourd'hui, le succès vient à moi. Et je remercie pour cette action. Toujours remercier. Pas demander et ne pas remercier. Parce que là aussi, hein, il ne faut pas oublier de remercier. Pas seulement demander, parce que sinon la demande ne va pas être acceptée. Remerciez toujours. Et vous verrez, dès que vous aurez emmagasiné et dès que vous aurez commencé votre journée avec la pensée positive, mais s'il vous plaît, vous pouvez m'envoyer un message, hein, ici à TVM3, vous pouvez m'envoyer un message pour me dire, dès que vous aurez commencé à aller vers la pensée positive et à travailler avec la pensée positive, comment votre chemin aura changé ? Comment votre chemin va changer avec cette pensée positive ? N'hésitez pas, hein, moi je suis là, n'hésitez pas à me donner des retours par rapport à ça. Parce que je sais que dès que vous aurez cette pensée positive tous les matins, votre vie, elle va changer. Votre vie va changer dès que vous allez commencer à travailler la pensée positive. Essayez juste, comme petit exemple, pour vous montrer que ça fonctionne, hein, parce qu'il y en a qui disent « ouais, pensée positive, ça ne marche pas tout le temps ». Eh bien, juste un petit truc à faire. Vous devez aller en ville. Vous êtes avec votre véhicule et vous êtes en plein feu rouge. Vous voyez que en ville, il y a passablement de monde et tout. Et vous allez avoir cette pensée positive dans votre tête. Je demande une place de parc immédiatement pour mon véhicule à tel endroit, telle rue. Bien préciser l'endroit où vous désirez que votre véhicule soit stationné. Donc je demande une place de stationnement pour mon véhicule à, je ne sais pas, j'invente, hein, comme ça, à la route de Vevey 16 à Vevey. Et je remercie pour cette action.

eh bien, vous allez voir que votre demande, l'univers, il va vous l'octroyer. Vous allez voir comment ça fonctionne. Parce que moi, cette pensée positive-là, je l'utilise chaque jour. Et chaque jour, je peux vous dire qu'en qualité d'infirmière à domicile, on va justement au domicile des gens. Et c'est vrai que dans certains endroits, on tournoie en rond pour trouver une place de parc, hein, parce que les places de parc, ça diminue un peu partout, puisque partout, ils veulent nous faire des villes piétonnes, des lieux piétons. Donc, on a de moins en moins de places de stationnement. Et c'est vrai que c'est compliqué. Alors, je me fais ma petite phrase. Dès que je suis au premier feu rouge, voilà, j'enclenche ma petite phrase. J'aimerais une place de stationnement pour mon véhicule et je remercie pour cette action. Eh bien, dans les 5 minutes, je parque ma voiture. Dans les 5 minutes, ma voiture, elle est parquée, elle est stationnée et je peux travailler. Donc essayez, vous, de votre côté, de travailler cette pensée positive et vous verrez combien votre chemin de vie va s'éclairer. Juste en travaillant la pensée positive. Et puis, si vous désirez peut-être changer de lieu de vie, aussi une petite astuce pour que ce lieu de vie vienne plus rapidement à vous, c'est le soir, en vous couchant, eh bien, vous allez l'imaginer, votre nouveau lieu de vie. Vous allez l'imaginer dans votre tête, vraiment visualiser votre nouveau lieu de vie. Vous allez visualiser les chambres, comment vous le désirez. Il y a un balcon, il y a une terrasse, il y a un petit jardin, il y a... Comme vous avez envie de le voir, vous, comme vous désirez votre nouveau lieu de vie, et vous allez vous endormir avec cette pensée. Rien que cette pensée de la visualisation va attirer à vous votre nouveau lieu de vie. N'oubliez pas, en visualisant, aussi de remercier. Voilà, je visualise que c'est comme ça, qu'il y a une pièce ici, qu'il y a une douche, qu'il y a une cuisine à l'américaine, que j'ai une place de parc souterraine, que j'ai un petit jardin. Et en visualisant tout ça, en étant déjà dans votre lit, hein, la tête sur l'oreiller, eh bien vous allez l'attirer à vous et vous remercier pour cette action. Je remercie que ce lieu de vie approche de moi et je remercie pour cette action. Vous allez voir que ce nouveau lieu de vie, vous allez l'obtenir. Il va venir à vous et comme vous l'avez visualisé. Ça, pensez avec la pensée positive et vous verrez que vous allez attirer à vous les choses. Les choses vont arriver. La pensée positive, ne mettez aucun négatif dans vos phrases. Vraiment, cette pensée positive, elle doit être « Aujourd'hui, je rencontre des gens merveilleux. Aujourd'hui, je passe une excellente journée et je remercie pour cette action. » Cette jolie petite phrase, tous les matins. D'abord, remercier pour la nuit, puisque la nuit a été bienfaisante pour vous. Donc, je remercie pour la nuit que j'ai passée. Et je demande que ma journée soit... je demande que j'aie des gens positifs sur mon chemin et que cette journée soit accompagnée de belles choses et de bonnes énergies et je remercie pour cette action. Donc vraiment cette pensée positive, travaillez-la tous les matins et vous verrez que votre chemin, il va changer. Votre chemin de vie va changer juste en ayant cette pensée positive. Voilà, c'est ce que j'avais envie d'échanger un petit peu avec vous ce soir, de travailler un petit peu cette pensée positive. Et puis, on va encore regarder une petite chose, vu que j'ai encore 2 minutes à vous accorder. Eh bien, je voulais aussi vous remercier de votre fidélité. Oui, vraiment, merci. Merci pour votre fidélité. Merci pour votre confiance. Et puis, vous dire que je serai connectée.

Et il ne me reste plus qu'à vous souhaiter de passer une douce nuit, de doux rêves. Et puis, je me réjouis de vous retrouver très, très vite ici sur le plateau ou en direct, en tout cas, avec vous pour vous aider aussi à avancer sur votre chemin de vie. Mais en tout cas, dès demain, vous allez pouvoir me retrouver au Côte-Pine 222. Prenez bien soin de vous, prenez bien soin de vos proches. Et moi, en attendant, je vous envoie plein de gros bisous et à très vite.

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1: Il est temps qu'aujourd'hui l'être humain se rende compte de cette véritable nature, de ces véritables connexions qui nous animent. Allez marcher pieds nus dans la nature, vous allez voir ce que ça fait, plutôt que de marcher sur du béton avec des chaussures bien ficelées. Vous verrez la différence de quiétude que vous avez, la différence d'émotion, les différences de comportement que vous pouvez avoir. Et là, on retrouve cette connexion, cette guidance intérieure qui nous dit ce qui est juste. On retrouve ce que certains peuvent appeler la petite voix, ce que j'appelle la guidance qui est liée à notre âme. On retrouve ça. On retrouve cette connexion qui nous permet d'aller à l'essentiel et qui ne nous trompe pas. Parce qu'on est plongé au cœur de cette vérité. Cette guidance revient progressivement parce qu'elle n'est pas interférée

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1: Il est temps qu'aujourd'hui l'être humain se rende compte de cette véritable nature, de ces véritables connexions qui nous animent. Allez marcher pieds nus dans la nature, vous allez voir ce que ça fait. Plutôt que de marcher sur du béton avec des chaussures bien ficelées, vous verrez la différence de quiétude que vous avez, la différence d'émotion, les différences de comportement que vous pouvez avoir. Et là, on retrouve cette connexion, cette guidance intérieure qui nous dit ce qui est juste. On retrouve ce que certains peuvent appeler la petite voix, ce que j'appelle la guidance qui est liée à notre âme. On retrouve ça. On retrouve cette connexion qui nous permet d'aller à l'essentiel et qui ne nous trompe pas. Parce qu'on est plongé au cœur de cette vérité. Cette guidance revient progressivement parce qu'elle n'est pas interférée

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2: Évacuez ce trop-plein d'énergie via le sport, par exemple, sinon vous allez vite agacer vos proches.
3: Taureau, de nouvelles opportunités débarquent. Celles-ci peuvent être liées à votre travail et, si vous êtes célibataire, à une rencontre passionnante.
4: Gémeaux, il y a des objectifs très clairs et comme vous bénéficiez de la générosité de Mars et Jupiter, leur coup de pouce augmente vos chances.
5: Cancer, il est facile de rejeter la faute sur les autres. Pourtant, regardez-vous aussi le nombril et analysez vos défauts.
6: Vierge, écoutez les signaux de votre corps et ne prenez pas trop de responsabilités. L'univers continuera de tourner.
7: Balance, ne quittez pas vos finances des yeux, vous dépensez beaucoup trop, surtout lorsque vous oubliez vos bonnes résolutions.
8: Scorpion, de nouvelles chances vous attendent, à vous de choisir celles que vous saisirez et celles que vous laisserez échapper.
9: Décryptez-les pour éviter les regrets.
10: Sagittaire, vous n'êtes qu'un humain, ne mettez pas la barre si haut car vous vous compliquez la tâche, vous seul pouvez relâcher cette pression.
11: Capricorne, les conversations professionnelles et privées deviennent incompréhensibles et ce malgré vos efforts, à croire que vous avez atterri sur une autre planète.
12: Prenez du temps pour des explications, voire même des dessins, des schémas ou des photos.
13: Verseau, au boulot comme à la maison, cela se déroule sans accroc.
14: Si vous êtes célibataire, une love rencontre pourrait même surgir.
15: Poissons, garder du temps pour soi reste la meilleure solution.
16: Tout le monde a besoin de plages, de zénitude.

Chers amis, bonsoir. Merci de nous rejoindre sur TVM3 sur votre belle émission Parlez-moi d'avenir en compagnie de votre ami Nino jusque 22h. Donc 2 heures de direct comme d'habitude, ça fait toujours très plaisir en tout cas. Pour ma part, j'espère que pour vous aussi, vous pouvez bien sûr participer à l'émission sans délai. Hein, voilà, je donne les moyens pour arriver à l'antenne. 0901 901 993, la touche numéro 1. Et là, il n'y a pas de file d'attente. Dans les quelques secondes, vous êtes avec moi ici en direct. Si vous désirez une consultation privée avec nos amis qui sont en bas de votre écran, eh bien, vous tapez le chiffre 2 et voilà, vous pianotez le code PIN hein, du voyant ou de la voyante de votre choix. Et si vous ne savez pas qui choisir, toujours ce petit chiffre porte-bonheur, le chiffre 3. Et si vous désirez arriver à mes côtés pour le franc symbolique, il se passe quoi ? Il se passe le concours SMS hein, que vous êtes très très nombreux à faire et vous passez dans l'émission. Ça n'arrive pas qu'aux autres, vous le dites vous-même. D'ailleurs, quand vous arrivez à l'antenne par le concours SMS. Alors, voilà, c'est sur votre écran, le portable ou le Natel, TVM3, on envoie au 700. Voilà, rien de... Rien de chinois du tout. Voilà, c'est envoyé. Ça arrive chez nous en régie, dans un ordinateur. Et cet ordinateur a un programme bien spécifique. Il ne faut pas plus m'en demander parce que je ne sais pas plus que ça. Mais je sais que ce programme tire de façon aléatoire votre numéro de téléphone. Alors c'est vrai, comme je le dis chaque fois, on est une heure un peu plus tardive, donc vous allez recevoir un appel là, si vous avez fait le concours SMS d'un numéro que vous ne connaissez pas. Donc qu'est-ce qu'on fait? On décroche pas. Eh bien si, ce soir, si vous avez fait le concours SMS, il faut absolument décrocher parce que c'est souvent arrivé qu'on vous appelle, vous voyez un numéro inconnu, on ne décroche pas. Et après, ben, on perd cette chance de passer à l'antenne pour ce franc symbolique. Donc, c'est dommage. Si vous avez fait ce concours SMS, de grâce, comme je le dis, décrochez votre téléphone et vous aurez notre charmante standardiste. Et si toutefois, vous avez envie de faire tout de même le concours, mais vous n'êtes pas pressé, donc vous voulez peut-être pas passé ce soir, mais dans les jours qui viennent, il y a aussi une petite carte postale, une petite lettre que vous pouvez envoyer. Donc, vous mettez bien sur cette carte postale votre nom, votre prénom, surtout votre numéro de téléphone, que ce soit la lettre ou la carte postale, c'est la même chose.

0: vous l'envoyez à TVM3 Concours, case postale 285 à 1024 écus blancs. Et dans les quelques jours, selon les délais postaux, nous recevons les cartes postales, les lettres, quelqu'un s'occupe évidemment du courrier, et les soirs d'émission, donc vous serez appelé peut-être pendant la journée pour vous dire, voilà, ce soir c'est Nino, c'est Bruno, c'est Cristal, voilà. Et vous pouvez même, avec la carte postale, choisir si vous n'avez pas envie de passer avec moi, ou voilà, vous voulez passer avec Cristal, par exemple, eh bien, vous le dites à la personne qui vous téléphonera et vous dites, voilà, je préfère passer avec Nino ou avec Cristal, Bruno, voilà, qui vous voulez. Et voilà, ils transmettront en régie et ils feront en fonction de ce que du voyant ou de la voyante que vous désirez. Alors ce soir, j'espère, même qu'il fait très chaud, que vous êtes devant votre écran et que vous allez être nombreux à appeler. Et voilà, avant de passer au premier appel, nous allons accueillir une voyante qui travaille pour Parlez-moi d'avenir, qui ne passe pas en télévision, mais que vous retrouvez parmi les visages en bas de votre écran. C'est Savannah. Bonsoir, Savannah.
1: Bonsoir, bonsoir tout le monde, bonsoir.
0: Comment allez-vous?
1: Ben écoutez, chaudement, parce que comme je disais à plusieurs personnes, on a la canicule, je suis à la frontière espagnole. Donc déjà il fait trop chaud à la base, chez nous, et de plus la canicule, ça fait beaucoup.
0: Voilà. C'est pareil chez nous aussi, ne vous inquiétez pas, on est tous logés à la même enseigne. Alors, Savannah, que pouvez-vous nous dire sur vous? Nos téléspectateurs sont pendus, là, ils attendent de savoir eh bien, ce que vous savez faire. Si vous voulez donc expliquer à nos téléspectateurs, je vous laisse l'antenne.
1: Très bien, merci beaucoup. Alors voilà, c'est une voyance spontanée. Donc, seul le prénom, date de naissance suffisent à m'ouvrir envers la personne. Je suis évidemment sans complaisance. Par contre, je tiens à préciser aussi que je peux avoir des cartes aussi, mais en priorité, c'est vraiment la médiumité pure qui me vient depuis 4 ou 5 générations, hein, puisque je suis d'origine gitane. Hein. Donc, quoi vous dire? Une voyance d'âme à âme, voilà comment j'appelle ça, une voyance d'âme à âme. Donc, c'est comme si je connaissais la personne depuis très longtemps, disons juste avec sa date de naissance et son prénom. Alors, je peux m'occuper de plusieurs domaines, donc le sentimental. En priorité, le sentimental, ça peut être aussi les vies intérieures. Je débloque les énergies par des tests qui sont typiquement gitans, qu'on fait depuis des décennies, nous. C'est des tests qui sont absolument anodins, puisqu'on peut le faire à des enfants. Hein. Donc c'est pour débloquer, parce que quelquefois, on peut croire qu'on a mal au genou alors que c'est le pied qui fait mal, quoi. Donc je détecte ça. Voilà, qu'est-ce que je pourrais vous dire? Je pourrais vous dire aussi que je peux aussi me dédoubler. Donc c'est-à-dire qu'il y a des personnes qui quelquefois pensent qu'elles ont je ne sais quoi, chez eux, hein, entre autres une âme qu'on les a envoûtées ou autre. Donc je me permets, avec leur permission évidemment, de me transporter. Alors je donne toujours des détails, hein, pour pas croire que que je fais ça comme ça. Je donne des détails, donc je peux décrire un petit peu l'appartement. Bon, c'est très flou, hein. Hein, mettons, si vous avez un canapé qui est noir, je vais vous dire, ben, il y a un canapé qui est foncé sur la droite, ou il y a une fenêtre en face, ou il y a... voilà, je peux donner des petits détails qui font que... je

0: faute parce qu'ils écrivent vite.
1: Moi,
0: je prends le temps d'écrire et je après je relis le message pour voir si j'ai pas fait de faute. Non, moi j'aime bien envoyer un
1: non,
0: beau
1: message. Non, tu peux me dire ça parce que moi, déjà le français c'est pas ma langue. Tu vois, le français c'est pas ma langue.
0: Non, non
1: alors
0: plus.
1: Je sais
0: au départ,
1: faire comme
0: non
1: je
0: plus.
1: Mais moi, si tu me dis de t'écrire quelque chose dans ma langue, ben c'est la perfection, hein, c'est tout. Mais bon, c'est normal. C'est comme toi, l'italien. Est-ce que tu écris l'italien, toi?
0: Mais moi, malheureusement, c'est beaucoup le parler. Mais l'écrire, j'ai pas été à l'école pour apprendre à écrire l'italien. Donc, je ne dis pas
1: Ah
0: que je ne
1: ouais,
0: peux pas
1: on est...
0: l'écrire, mais je vais faire des fautes. J'écris mieux en français. Ça, c'est sûr.
1: Mais c'est sûr, tu as fait l'école de français, c'est normal. C'est
0: Voilà.
1: normal. Oh mon Dieu, non, ici, 34, mais avec, j'ai un immense balcon, c'est tout vitré. Vitré, et ça monte à, je crois, 48. Je m'y marre.
0: Il faut mettre la climatisation un petit peu hein, pour
1: Non, je ne peux pas
0: qu'on
1: trop
0: pour
1: parce que j'ai mes
0: rafraîchir.
1: chatons. J'ai mes chatons et mes chatons, ils s'apprécient pas trop. Ils sont trop sensibles, trop. La moindre courant d'air, je dois y aller chez le vétérinaire et ça va me taxer cher, très cher.
0: Ben oui, mais quand il fait trop chaud, moi, voilà, je peux pas m'empêcher de mettre la
1: Mais pour
0: climatisation,
1: moi,
0: sinon
1: oui, mais pour moi,
0: c'est
1: oui,
0: pas
1: je gèle une
0: possible.
1: chambre, après je passe à la autre, tu vois, mais avec eux là derrière, parce que c'est des pots de colle, alors je ne peux pas trop jouer avec l'air comme ça, quoi, en fait. Mais non, je dois te laisser parce qu'il y a des gens sur mon derrière. Il doit se dire, cette dame, elle parle. Ah,
0: Vous posez vos
1: Ninon,
0: questions, il n'y a pas de souci, hein.
1: Ninon, qu'est-ce que je fais maintenant pour mon avenir sentimental? Parce que de l'autre côté, c'est zéro, hein. Là, c'est classé aussi. Hein. C'est classé, ça.
0: Alors, en avenir
1: Tu te rappelles?
0: sentimental.
1: Je t'ai pas mis le nom de la... Mais tu sais qui, de qui s'agit-il?
0: Il y a quelqu'un pour
1: Oui, alors,
0: qui
1: la
0: a
1: lettre de son
0: quelque
1: prénom, c'est
0: chose.
1: R. Non, mais... Non,
0: R.
1: parce que
0: Oui.
1: ton passé, je attendais tout le temps ce personnage. Qu'il n'a jamais venu, qu'il n'a jamais arrivé, pas de message, pas de téléphone, rien du tout. Alors, je dis... On est à Genève, on n'est pas dans le, comment on dit ça, dans le, je sais pas où. Plein de messieurs, de bons messieurs, alors voilà.
0: Et la date de naissance de Monsieur R.
1: Alors, c'est le 22 juin 81.
0: Oui.
1: 81. Voilà. Tu te souviens de lui? Je ne sais pas si tu te souviens, ça fait longtemps
0: Maintenant,
1: qu'on
0: oui.
1: ne parle plus. Ah, tu te souviens?
0: Oui. Et lui, donc, n'a jamais donné de nouvelles, là, finalement.
1: Jamais. Je pense qu'il est décédé. Non, non, je regrette, je retire ce que je dis. Mais pas de nouvelles, rien du tout, hein. Et non, là,
0: Pourtant,
1: tu fais pas
0: l'amour,
1: trop de attendre.
0: je
1: C'est pas que
0: tire
1: j'attends, hein,
0: des
1: mais bon.
0: cartes. Là, sur votre écran, vous voyez quand même l'amour et la richesse. Ça ne veut pas
1: Je
0: dire
1: ne
0: qu'on va
1: vois rien du tout, je vois juste
0: s'enrichir
1: ton t-shirt.
0: financièrement. Mais là, je montre, il y a bien l'amour et la richesse en amour. Donc, ça veut dire l'épanouissement en amour.
1: Mais c'était où cet amour? Parce que je... Non?
0: Mais j'ai pas
1: De où ça va
0: l'impression que c'est
1: venir, ça?
0: lui, moi.
1: C'est une autre personne, je pense, c'est ça?
0: Oui. Oui, pour moi, c'est quelqu'un d'autre. C'est pas lui.
1: Mes berceaux quand l'été, après l'été, l'hiver.
0: Alors, chiffre 9 égale à peu près septembre. Ça peut être au mois d'août aussi, hein. Je peux me tromper un petit peu dans le temps. Mais voilà, réussite, bénédiction. En amour. Donc pour moi, il y a quelqu'un qui arrive, une nouvelle personne. C'est pas cette personne dont on a parlé. Pour moi, c'est quelqu'un de nouveau. Et cette personne, voilà, elle est un peu plus âgée. Elle a un passé amoureux forcément, mais pas très glorieux.

0: Et donc, cette personne a envie de trouver quelqu'un qui soit stable, qui puisse, voilà, lui apporter quelque chose de positif et pas vivre dans une relation négative. Parce que c'est quelqu'un
1: Et il est
0: qui a
1: comment,
0: vécu
1: ouais.
0: des mauvais moments.
1: Et il est comment, ce monsieur-là? Il est bien
0: Ah, c'est
1: estompe, il est comment?
0: assez... Il est typé, donc pour moi il doit être italien ou en tout cas il est bien typé.
1: Ça veut dire couleur, des couleurs?
0: Non,
1: La
0: non, il a
1: couleur
0: les
1: de sa
0: yeux
1: peau, non?
0: noirs, la peau basanée, mais basanée comme un italien, pas métisse. C'est voilà, une peau bien basanée, des yeux noirs et les cheveux noirs, quoi. Alors, effectivement, il y a une naissance en amour avec la belle lumière, mais ça tombe directement dans les cartes. Donc c'est positif, hein. Vraiment positif. Et une fusion
1: Il est
0: en
1: grand, il
0: paix.
1: est petit.
0: Oh, beaucoup de choses là. C'est la fusion avec la paix. Bon, grand, petit, gros, mince, ça c'est... Je sais pas répondre à ça. Mais en tous les cas, je peux dire que il y a la paix sur la future fusion, donc sur le futur amour. Au départ, évidemment, c'est copain, copine, on apprend à se connaître, et puis on va vers quelque chose qui ressemble à une relation. Pour moi, c'est sur le long terme, parce que c'est pas une histoire comme ça, une petite histoire. En tout cas, vous, c'est pas ce que vous voulez, lui non plus. Donc, vous allez vous habituer l'un à l'autre, mais je vois quand même pas mal d'aspects positifs, donc je vois pas pourquoi ça ne jouerait pas.
1: Ok. Ça me fait un peu de la peine, je sais pas pourquoi. Je sais pas, j'étais habituée à... J'avais des croyances un peu bizarres avec l'ancienne personne. Mais ça me fait de la peine quand
0: Oui,
1: même,
0: mais
1: mais j'espère que je vais... Oui.
0: il y a des belles cartes quand même, hein, et j'ai un ressenti quand même que c'est un monsieur qui a un certain, comme on dit chez nous, un certain standing. Hein. C'est pas n'importe qui. Donc il y a un jeu de séduction.
1: Okay.
0: Il y a voilà, c'est quelqu'un qui est galant, qui aime bien les belles femmes, qui aime bien séduire. Donc voilà, c'est pas quelqu'un grossier, vulgaire, pas du tout. Je sens quelqu'un de bien, moi.
1: Ok. Alors, je vais te faire arriver à le faire part alors pour le mariage.
0: Pourquoi
1: Nino.
0: pas?
1: Nino.
0: Comme ça, quand je viens faire un tour en Suisse, voilà. Et comme je suis habillé comme le gâteau, ben, je pourrais me mettre près du gâteau alors. Comme ça, je serai en sucre.
1: Nino, comment je vais me barrer?
0: Bah,
1: Comment il va
0: vaut mieux
1: Tabata?
0: rire, hein. Vaut mieux en rire. Et Tabata va très
1: Comment va
0: bien.
1: Tabata?
0: Très
1: Ah, tu
0: bien.
1: l'embrasses dans le nez à
0: Très très bien.
1: Tabata? Je me rappelle
0: Oh.
1: tout le temps d'elle, attention, hein? Tout le temps.
0: Mais elle est toujours. Elle n'est jamais très loin de moi. Tabata est. Voilà. Je mourrai avec
1: Je sais.
0: Tabata. Ça, c'est sûr.
1: Ok. Nino, t'as tout répondu, t'as répondu à toutes mes questions. Je te dis
0: C'est avec
1: merci beaucoup.
0: plaisir.
1: Depuis le temps,
0: Avec plaisir.
1: je m'excuse pour ne pas t'avoir appelé encore, mais il y a des moments que je voulais être comme ça, libre, comme un petit oiseau.
0: Pas de souci, hein, je n'oblige personne. Le code 103 est ouvert à tout le monde.
1: Mais
0: Les
1: je
0: bougies de
1: sais, je les
0: Neuvaine
1: connais très bien, ce
0: aussi.
1: code.
0: Et...
1: Ok. Mais
0: Voilà,
1: c'est l'argile,
0: donc il
1: je vais
0: y
1: vivre
0: a.
1: encore. Je vais vivre encore parce que parfois je me réveille, je ne peux plus me lever. Mais ces narines sont bonnes encore, je pense, non?
0: Ah, j'ai pas vu dans les cartes que vous alliez mourir demain, quand même, hein.
1: Ok, Nina, ok, merci beaucoup.

0: Écoute, merci encore.
1: Il y a encore des belles lumières et des messages, donc des nouvelles, des nouveautés, on va dire, avec des belles lumières. Pour moi, ça reprend les amours, ça reprend l'argent, ça reprend un peu tout, quoi. Donc, pour moi, le chemin est bon. Le chemin que vous avez choisi, il est le bon.
0: Ok, super. Super. Ah, il y a le soleil, mon Dieu. Ok.
1: Oui, ça, ça je ne sais rien faire. Hein. Sinon, je le ferais. Hein, parce
0: merci
1: que moi,
0: beaucoup.
1: Je suis bien incommodé.
0: Merci beaucoup, messieurs. Messieurs
1: avec
0: bonbons.
1: Avec plaisir.
0: Et puis, je pense
1: à
0: que
1: bientôt.
0: Je dois séparer le 103. Je pense. Je pense parce qu'il y a des choses qu'on ne peut pas sortir en live.
1: On peut pas dire à la
0: d'accord, je te dis merci
1: mais je
0: beaucoup.
1: Serai là demain.
0: Ça me fait vraiment
1: je suis là
0: plaisir.
1: Souvent.
0: Ça me fait vraiment plaisir de t'avoir parlé, Nino. Hein. Merci beaucoup. Hein.
1: C'est
0: merci.
1: Gentil.
0: Je t'embrasse. Hein.
1: Merci à vous.
0: Bisous. Merci.
1: Gros bisous.
0: Ciao,
1: à bientôt.
0: Nino. Ciao. Ciao, ciao.
1: À très vite.
0: Ciao,
1: ciao. Ciao. Ciao. Ciao. Voilà les amis, hein, parfois il y a des personnes qu'on ne communique pas pendant un certain temps, et puis voilà, des personnes qui reviennent. Vous aussi, hein, peut-être vous m'avez parlé il y a quelque temps, vous avez envie d'avoir quelques éclaircissements supplémentaires par rapport à des choses qui se sont dites avant, eh bien 0901 901 993, touche numéro 1. Ou un petit SMS TVM3 au 700. On se quitte quelques instants pour la page de pub. Je reviens tout de suite.

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De retour, les amis, toujours avec ce plaisir immense d'être en votre compagnie encore pour 30 minutes à peu près. Donc largement le temps d'arriver ici à l'antenne avec moi pour pouvoir avoir votre petite voyance au 0901 901 993, touche numéro 1. La touche numéro 2 pour nos amis en bas de votre écran et la touche numéro 3. Pour le chiffre porte-bonheur, si vous ne savez pas qui choisir. Également, notre concours SMS

0: qui fonctionne toujours très très bien. Et les personnes de ce soir, je pense, ne l'ont pas dit clairement, mais c'était des concours SMS que des personnes ont gagné. 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Alors, en attendant justement cet appel, ce prochain appel, peut-être le vôtre, eh bien, on va continuer à parler de notre shop, donc www.parlez-moi-d'avenir.shop, et nous parlions du pendentif, alors, parce qu'il faut que je remette le nom exact, hein, parce que je ne le savais plus, le pendentif de protection argenté, talisman magique des 11 symboles. Et comme je l'ai dit, il existe en doré et en argenté. C'est vous qui choisissez. Le prix, de toute façon, reste le même. C'est 25 francs. Alors, j'en étais à énumérer justement les vertus avec ces 11, ce chiffre 11. Donc, en première position, c'est l'œil protecteur qui est situé au centre. Il repousse les énergies négatives et veille sur vous en apportant clairvoyance et protection. Alors, en deuxième position, c'est le fer à cheval, le porte-bonheur universel. Là, il attire la chance et protège contre les mauvais sorts. Et on y reviendra, priorité bien sûr, à vos appels. Allô, bonsoir.
1: Bonsoir Nino.
0: Comment allez-vous?
1: Ça va bien, merci, et vous?
0: Ça va, ça va, ça va. J'ai votre prénom, la date de naissance, on est parti, hein. Dites-moi.
1: Ouais. Moi je vous ai appelé, ça fait déjà un petit moment, et puis j'aimerais juste voir l'évolution par rapport à la personne que vous avez.
0: Oui.
1: Ça va beaucoup mieux, il y a moins de querelles, on a bien parlé et tout, mais j'aimerais quand même savoir l'évolution.
0: Alors, regardez. Alors, dans ce que moi je ressens, oui. Ça va mieux, ça se voit qu'il y a une amélioration. Mais il y a encore des petites choses qui vous échappent, on dirait.
1: Exactement, ouais. Exactement. Il y a eu un bon dialogue, alors... mais il y a quand même il y a un truc qui n'est pas clair, au fait. C'est très long, en fait, cette relation. Je sais pas comment dire, au fait. En bref.
0: Ce qu'il a eu dans le passé, ça a été réglé définitivement, ça?
1: Oui, ça a été réglé, ouais, effectivement. Mais bon, il n'est pas tellement prêt pour se mettre en couple, pour un attachement et tout. Mais on se voit un peu plus, on discute bien, on rigole bien, voilà. Mais ça avance pas très vite, on va dire.
0: Ça avance doucement, voilà. C'est la carte du temps qui est là. Et la carte toute seule, comme ça, isolée, ça veut dire que le temps passe. C'est pas spécialement négatif, mais c'est long. C'est long.
1: Voilà,
0: vous avez des moments, vous pouvez rigoler, vous pouvez parler, il vous écoute. C'est pas quelqu'un qui est stupide. Donc, si vous avez un conseil, peut-être à lui demander, il pourra vous conseiller... tout à fait correctement.
1: Oui, voilà, tout à fait. Mais ça avance à pas d'escargot, on va dire.
0: Hein. Oui.
1: Mais il va avoir une évolution ou pas?
0: Pour moi, il y a une évolution, ça c'est certain. il y a quelque chose qui est en train d'évoluer. Parce que dans votre fusion, donc c'est avec cet homme-là, hein, voilà, il y a la paix qui arrive. Donc si vous vous sentez paix dans votre relation, c'est que des choses positives sont en train d'arriver. Je ne peux pas dire autrement. Hein.
1: Oui, c'est positif, mais voilà. C'est très long, et puis voilà quoi. Parce que lui, il n'est pas prêt pour s'engager vraiment. Je ne sais pas si vous arrivez quand même à voir approximatif.
0: Alors, voilà. Moi, je vois en tout cas que allez, on va compter. Ah, donc, ça fait 9. On dirait que cette stabilité que vous attendez, bien que il va pas voir ailleurs, hein, mais cette stabilité que vous attendez, on me dit le chiffre 9, donc on parle du mois de septembre, plus ou moins.
1: Ok.
0: Et là, moi, vous allez voir que vous arrivez à quelque chose de positif, en tous les cas.
1: D'accord, ok. Et puis vous arrivez à voir, parce que je vous avais posé la question une fois, il y a son papa qui est à la maison, puis il est vraiment établi chez lui pour l'instant, et vous arrivez à voir s'il va rester ou pas.
0: Vous m'avez pas donné de prénom et de date de naissance, j'aurais plus facile.
1: Il a 86 ans, son papa, il s'appelle Eugenio.
0: Alors, on va regarder. Oh, votre ami, là, il a déjà des idées de le mettre en maison de retraite.
1: Ouais. Oui, parce qu'il est méchant, en fait. Il est méchant.
0: Oui, parce qu'il veut retrouver dans ses énergies, il veut retrouver la paix.
1: Ouais.
0: Mais pour retrouver la paix dans ses énergies, il faut que cet homme, son papa, s'en aille. J'ai pas dit de mourir, hein. Mais s'en aille dans une maison de retraite où ça peut très bien jouer pour lui, hein. Mais voilà, après s'il est méchant que les infirmières, ça c'est un autre problème. Mais je vais dire, voilà, votre ami, lui, il a envie de se retrouver tranquille. J'oserais même dire avec vous, hein, parce que d'avoir son père comme ça, en plus qui n'est pas gentil, ils s'entendent pas super bien, c'est pas toujours facile. Tandis que s'il ne l'avait plus dans les pieds, qu'il va le voir quand même, hein, la maison de retraite, c'est pas qu'il l'abandonne, il va quand même le voir, mais il est plus libre. Et donc forcément, des rapprochements, des choses plus, comment je dirais, des choses qui avancent de plus en plus. Donc pour moi, je vois que c'est effectivement quelque chose de positif qui est en train d'arriver. Et je dirais, sur ce mois de septembre, il y a des changements, mais des changements dans le sens positif. Donc, pour moi, les changements, c'est le papa qui va dans une maison de retraite, et vous, votre relation, évidemment, prend une autre tournure, mais une tournure positive. Donc, là non plus, on n'est pas dans le négatif.
1: En fait, c'est ça.
0: Tout à fait.
1: C'est plus de stabilité, c'est
0: tout
1: ça,
0: à fait.
1: Hein, ouais.
0: Oui.
1: Ok. Voilà. Bon, c'est... alors c'est on attendra encore, quoi.
0: Ben, il faut patienter encore un peu, mais bon, on n'est pas non plus très très loin du mois de septembre. Maintenant, sur l'été, vous allez toujours quand même discuter. Il va peut-être même vous parler qu'il a été visité l'une ou l'autre maison de retraite, en cachette évidemment du papa, pour voir ce qu'il en était, et il va trouver quelque chose qui paraît correct. Donc, j'ai envie de dire, le papa n'aura pas vraiment le choix que d'y aller. Et voilà, après, ça se passe comme ça se passe. Il ne le laissera pas tomber, il ira le voir peut-être une fois par semaine, deux fois. En tout cas, non, laisser tomber, il ne le laissera pas. Mais le garder chez lui, il n'en peut plus. Et je dirais même que le père n'en peut plus non plus. Donc, quelque part, tous les deux, ce sera bénéfique pour tous les deux d'avoir cette séparation et que chacun habite de son côté. Et puis vous, vous êtes là,
1: voilà,
0: et forcément, il y a plus de temps. Donc, il y a des rapprochements qui se font. Et je vois que c'est positif. Donc, il n'y a pas à vous tracasser à outre mesure à ce niveau-là.
1: D'accord. OK. Alors, on y va, on
0: voilà.
1: Ravance de nouveau.
0: Oui. Okay,
1: bah, merci
0: et si
1: beaucoup,
0: vous avez encore une question... Allez-y.
1: Non, c'est tout bon là. C'est tout bon. C'est tout
0: D'accord.
1: bon là, ouais.
0: Comme vous voulez.
1: Oui, parce que j'ai pas la date de naissance. J'ai pas la date de naissance. Est-ce que ça va pas? Il faut que je demande la date de naissance, puis je vous rappellerai.
0: D'accord. Sans problème.
1: Pour une autre personne. Voilà. Ok, merci beaucoup alors.
0: Avec plaisir. Et je vous dis à très bientôt. Alors, tout de bon pour vous.
1: À tout bientôt. Merci beaucoup, Nino. Bonne
0: Merci,
1: soirée.
0: Merci. Belle soirée. Au revoir.
1: Bonne soirée. Au revoir.
0: Merci. Et voilà, les amis, encore de belles paroles échangées. Il reste encore quand même un petit peu de temps pour arriver à l'antenne 0901 901 993, touche numéro 1. Et entre les appels, vous le savez, je vous parlais du pendentif de protection, donc talisman magique des 11 symboles en argenté ou en doré. Alors j'étais arrivé au numéro 3, c'est le chat doré, le symbole de prospérité, de richesse, oh, je vais y arriver. Ce chat apporte abondance et succès. En quatrième position, l'étoile à 6 branches, évoquant l'équilibre parfait, elle représente l'harmonie entre les forces de l'univers. L'éléphant, symbole de force, sagesse et longévité, il vous accompagne avec sa sérénité majestueuse. Alors, le trèfle à 4 feuilles, ça j'adore, hein. Ce classique de la chance promet bonheur et opportunité dans tous les aspects de votre vie. La main de Fatima, aussi qu'on connaît, c'est un talisman puissant de protection, elle éloigne le mauvais œil et apporte paix et sérénité. Alors, le cœur rouge, symbole universel d'amour et de passion, il inspire des liens sincères et profonds. Le soleil, source de vitalité et d'énergie, il illumine vos journées d'un éclat positif. La tortue, emblème de stabilité et de longévité, elle vous rappelle de cultiver patience et résilience. Et enfin, le caractère chinois du bonheur, gravé en rouge vibrant, il évoque joie, prospérité et succès dans la tradition orientale. Donc, en résumé, avec ses 11 symboles et sa signification profonde, ce talisman est une véritable source de puissance spirituelle. Il est idéal pour ceux qui cherchent à attirer la chance, se protéger des énergies négatives et renforcer leur connexion avec le monde spirituel. Voilà, et on a fini avec le pendentif et on accueille quelqu'un. C'est génial. Allô, bonsoir.
2: Oui, bonsoir Nino.
0: Comment allez-vous?
2: Je vous ai eu en arrière dernièrement et ça a coupé. J'ai pensé qu'il me restait plus de minutes et je vous avais posé une question et je n'ai pas pu avoir la réponse. Oui, vous m'avez répondu
0: Dites-moi
2: à plusieurs
0: tout.
2: Questions, mais la dernière, c'était par rapport à mes amours.
0: Oui, par rapport à quelqu'un en particulier?
2: Non, ça fait 14 ans que je suis seule. Non, j'ai personne. Je ne sais pas. Qu'est-ce que vous voyez?
0: Alors, on va regarder.

0: Alors, moi, je vois quand même que sur l'été, vous sortez un peu, parce que tu ne peux pas sortir non plus
1: Oui,
0: tout
1: moi,
0: le
1: je sors
0: temps, mais vous
1: beaucoup.
0: sortez un peu. Oui, mais là, c'est
1: Oui.
0: une sortie, on va dire, un peu le soir. Il fait encore, allez, on va dire, un
1: D'accord.
0: climat agréable. Il y a une petite brise, voilà. Et vous rencontrez quelqu'un. Donc voilà, un dialogue s'installe. C'est ça que je vois. Je vois du dialogue avec un homme.
1: D'accord. D'accord.
0: Cet homme, forcément, comme je le dis souvent, a un passé et n'a pas envie de revivre certaines choses négatives de son passé. C'est surtout ça.
1: D'accord. Oui, ben, c'est vrai. Je comprends.
0: Oui. Et c'est
1: Que moi,
0: quelqu'un
1: je
0: qui,
1: veux.
0: quand même, ne croit plus, parce qu'il y a la mort sur les amours, je parle bien pour lui, hein, donc c'est quelqu'un qui se dit, non, pour moi les amours c'est mort, ça n'arrivera plus. Et, faut jamais dire jamais, et en tombant sur vous, en discutant avec vous, au début, comme je dis, c'est plutôt amical, mais voilà, on sent qu'il y
1: Il est
0: a
1: divorcé?
0: quelque chose en plus. Pardon?
1: Vous pouvez voir s'il est divorcé ou veuf ou bien.
0: Je vais regarder. Mais vu toutes les histoires que je vois ici, du passé, bien sûr, hein, pour moi, c'est
1: Oui.
0: divorcé, c'est pas veuf. Parce que veuf,
1: D'accord.
0: bon, ben voilà, oui, c'est triste, mais il n'y a pas plein d'histoires. Ici, il a eu tas d'histoires qui l'ont bien sûr ennuyé, on va
1: Et plus ou
0: dire.
1: moins du
0: Donc,
1: même âge.
0: alors, je regarde vos dates de naissance, je regarde ici avec lui. Bon, je suis quasi le même. Moi, je dirais dans les 2 à 3 ans de différence, donc c'est quasiment le même âge. Il n'y a pas une grosse différence d'âge, non. Et
1: D'accord.
0: vous
1: Et
0: vous
1: puis vous me dites que ça.
0: épanouissez dans votre vie de femme. Clé de réussite sur votre vie de femme. Femme amoureuse, puisque là on parle des amours, hein, donc pour moi
1: Oui,
0: c'est quelque chose qui va bien jouer.
1: moi je suis veuve depuis
0: De toute façon,
1: 14 ans, c'est vrai que des fois
0: oui,
1: j'aime
0: mais
1: avoir
0: moi j'allais
1: quelqu'un.
0: dire vous comme lui, de toute façon si ça ne joue pas, vous allez chacun reprendre votre chemin. Mais là c'est pas le cas. Pour moi ça va jouer. Vous allez le sentir vous-même que ça joue bien et lui pareil. Et donc, vous allez voir que
1: Prochainement,
0: les choses.
1: vous dites
0: Moi, je
1: prochainement.
0: dirais, on est sur août, peut-être aller tout début septembre, mais pour moi, on est encore bien sur l'été. Et je vous dis, c'est une
1: Parce que vous savez,
0: soirée avec une copine, et voilà.
1: dernièrement,
0: Dites-moi, oui.
1: derrière, quand je vous ai appelé, je vous avais demandé, j'allais partir en vacances fin septembre, début octobre. Je vous ai demandé comment ça se passait. Vous m'avez dit que ça allait très bien aller parce que je vais avec une copine. Ça serait pas là ou bien? Ça serait là, cette rencontre, vous pensez?
0: J'ai pas l'impression. J'ai pas
1: Non,
0: l'impression.
1: d'accord.
0: Pour moi, c'est avant. C'est avant.
1: Ah bon?
0: Mais au moment où vous
1: Ok.
0: partirez, vous le connaîtrez déjà et vous serez
1: Ah,
0: en
1: d'accord, ok.
0: discussion, on va dire. Pour moi, quand vous partirez en vacances, vous le connaîtrez depuis peut-être un mois et demi, et donc ça jouera tout doucement. Tout doucement pour vous avec lui, et tout doucement on va évoluer vers quelque chose de positif, hein. Vraiment. Et quand vous
1: D'accord.
0: partirez, voilà, vous le connaîtrez vous l'aurez en tête, mais c'était encore sur un plan, on va dire, amical. Mais je vois que
1: D'accord.
0: cette amitié se transforme en amour. Mais déjà du départ, il y a cette petite étincelle quand vous allez le rencontrer. Vous allez vous dire, oui, lui, il me plaît vraiment, même physiquement, la façon de parler. C'est quelqu'un qui va vraiment vous plaire. Et après, de là,
1: D'accord,
0: il y
1: donc
0: a des
1: ça c'est
0: aspects
1: en soi.
0: positifs. Hein.
1: Ça sera au bord du lac, je le
0: Oui.
1: rencontre, vous savez pas. Oui.
0: Il y a
1: Et
0: une
1: puis vous
0: brise,
1: voyez.
0: donc ça peut être au bord du lac, effectivement.
1: D'accord. Qu'est-ce que vous pouvez dire sur mes énergies?
0: Alors, on va regarder vos énergies. Il y a quelque chose qui vous tracasse sur vos énergies?
1: Moi, j'ai des douleurs tout le temps, mais ça ne me tracasse pas. Parce que j'ai fait des examens, tout est OK.
0: Non, pour moi, sur les énergies, une belle clé de réussite. Donc, effectivement, si vous avez des douleurs, ça va, avec le docteur, ça va passer.
1: Oui, ça, c'est de l'arthrose, hein, mais voilà, d'accord, ça ne va pas s'aggraver tout d'un coup.
0: Oui. Puis non, et vous avez même des nouvelles. Vous avez fait des examens ou quelque chose comme ça sur vos énergies et
1: oui,
0: vous avez le message.
1: Déjà...
0: Donc vous avez des nouvelles.
1: J'ai déjà reçu les nouvelles.
0: C'est annoncé en tous les cas.
1: Alors tout est OK. J'ai encore une petite intervention, mais rien de grave. Est-ce que je peux encore vous poser des questions sur
0: Bien sûr.
1: Pour une amie? Bon, elle s'appelle Liliane, elle est du 7 août, non, elle est du 7 avril 1949. Elle a sa jambe droite ou gauche? Oh, maintenant, je ne sais plus si c'est la droite. Elle la sent plus, elle n'a plus d'équilibre. On lui a fait un tag d'examen, il ne trouve pas ce qui se passe. Mais malheureusement, je ne sais plus si c'est la gauche ou la droite maintenant.
0: C'est pas très grave, ça. Regardez.
1: C'est comme si ma jambe était morte. Je dois toujours me concentrer. Elle n'a plus d'équilibre et puis personne n'arrive à trouver ce qui se passe. Je ne sais pas si vous pouvez voir quelque chose.
0: Elle a des bonnes cartes en tous les cas. Elle a une clé de réussite, c'est la lumière. Dès que je coupe les cartes, je les montre, hein, j'invente rien. Donc,
1: les bonnes cartes, elle les a. Vous croyez que ça va passer? Ben, ça fait 4 ans qu'elle est elle régresse, comme elle me dit.
0: Alors, moi je dirais dans ce que je ressens, il y a toujours la médecine autour d'elle. Hein, elle ne pourra pas se passer de la médecine.
1: Mais j'ai envie de dire quand même,
0: ça va pouvoir jouer pour elle. Elle va pouvoir...
1: Elle a fait énormément de choses, mais elle ne voit rien pour le moment. Mais vous voyez, vous, ce qui se passe? Qu'est-ce qu'il y a? Personne n'a pu lui dire pourquoi.
0: Dans le domaine de la médecine, je n'ai pas trop le droit de...
1: Non, je sais.
0: Mais je survole. Oui. On va regarder. En tout cas, elle voit toujours le docteur. Alors, ils lui ont essayé différents traitements. C'est vrai, ça n'a pas joué. Mais
1: non, énormément de traitements.
0: Ils ne sont pas au bout des traitements, donc il y a bien un moment où il y a quelque chose qui va jouer.
1: Parce que là, elle a tout fait, elle a fini son traitement, elle n'en peut qu'une fois, puis c'est fini. Alors c'est pour ça qu'elle est découragée. Mais vous pensez qu'on va lui proposer encore autre chose?
0: Oui. Et ça va enfin, pour moi, voilà. C'est ça que je cherchais. Elle a quand même une réussite et des bénédictions. Donc, elle a des forces, on va dire, de l'au-delà qui l'aide. Et elle a une réussite par rapport à la médecine. Donc, ils vont trouver enfin ce traitement qui va pouvoir soulager la douleur qu'elle peut avoir dans sa jambe.
1: Elle n'a pas de douleur, mais elle voit qu'elle dit qu'elle régresse, elle arrive. Elle ne comprend pas, mais vous dites qu'il y aura encore quelque chose d'autre.
0: Oui, pourtant, pour moi, je ressens comme une douleur dans la jambe. Ou alors, il y a un problème avec la jambe, mais il y a quelque chose avec cette jambe.
1: Oui, il y a un problème avec la jambe, oui. Bon.
0: Elle a du mal à marcher?
1: Oui. C'est comme si sa jambe était morte. Elle ne la sent pas. Ils n'ont jamais trouvé pourquoi.
0: On lui a fait des traitements et toujours cette jambe d'or, en fait.
1: Et voilà, elle a tout fait. Un tas d'examens, un tas de traitements, et ça va pas du tout. Ça fait 4 ans. Hein.
0: Mm-hmm. Alors, je vais encore regarder
1: Alors.
0: si je vois quelque chose. Mais moi, c'est la blouse blanche, hein, comme je dis, qui m'apparaît. Donc, ça veut dire que le docteur est toujours là et ils ne sont pas à court de traitement. Hein, donc, on a essayé plusieurs choses.
1: Ah bon.
0: Bon, ça n'a pas
1: Et
0: joué. Maintenant, ben voilà, je vois des choses plus positives. Ah, voilà. Elle a aussi des armes en main. Mais l'alpha, c'est commencer quelque chose. Donc, elle a les armes en main. Donc, le traitement adéquat pour recommencer quelque chose de nouveau. Donc, pour moi, si c'était recommencer, que
1: ah bon.
0: sa jambe fonctionne, je ne sais pas comment je peux exprimer ça, mais que
1: Oui.
0: voilà, elle puisse retrouver l'usage de
1: Vous
0: sa jambe.
1: voyez.
0: Ça.
1: Vous
0: Oui.
1: voyez ça. D'accord.
0: Oui,
1: Bon, c'est
0: grâce à un
1: gentil.
0: traitement. Voilà, c'est vrai, hein, elle a des portes ouvertes avec des doutes, mais si on lui ouvre les portes, voilà, les doutes s'envolent. Donc,
1: D'accord.
0: je ne vois rien de vraiment négatif, si je peux dire ça comme ça.
1: Parce qu'elle est un peu découragée avec tout ce qu'elle a fait, puis elle n'a pas de d'amélioration, c'est pour ça. Alors peut-être qu'elle n'a encore pas tout fait, vous dites. Je regarderai.
0: Je pense qu'en
1: Je lui en parlerai.
0: médecine, tous les jours, il y a quelque chose qui évolue. Donc,
1: Oui.
0: au niveau de son traitement, mais voilà, elle va, d'un moment à l'autre, elle va pouvoir, comment vais-je dire, elle va pouvoir avoir ce nouveau traitement. Après, il faut peut-être quelques temps pour que le traitement agisse, mais déjà, dans les premiers jours, sa jambe se réveille un peu.
1: D'accord.
0: Donc, elle va sentir
1: D'accord.
0: qu'il y a quelque chose qui est nouveau, qui
1: Qui
0: joue
1: se passe.
0: bien. Donc, je ne vois pas pourquoi
1: OK.
0: ça ne jouerait pas pour elle. Mais il y a la médecine, il y a le nouveau traitement. Maintenant, si vous voulez que moi
1: D'accord.
0: aussi, parallèlement, j'allume une bougie pour elle et que j'essaye
1: Ah ben ça
0: de
1: serait
0: lui donner
1: gentil,
0: ce courage de
1: oui.
0: continuer, vous pouvez m'appeler à l'arrière au code 103
1: Je vous appelle
0: demain ou
1: alors.
0: quand vous voulez.
1: D'accord.
0: Et je vous
1: Et
0: mettrai une
1: puis vous
0: bougie
1: dites.
0: peut-être pour vous et pour elle. Dites-moi.
1: D'accord. Mes vacances vont bien se passer, hein, vous m'avez dit. Fin décembre, début octobre.
0: Oh, ça, je ne
1: Vous
0: sais
1: allez
0: plus ce que je
1: subir que
0: vous
1: je
0: ai
1: parte avec une
0: dit, mais on
1: amie.
0: va vite regarder. Mais oui, tout
1: Fais une
0: doucement, nous
1: croisière, puis vous ferez une
0: arrivons
1: toute.
0: aux dernières minutes
1: Oui,
0: de
1: minute,
0: l'émission,
1: oui.
0: mais je regarde pour votre croisière. Non, pour moi, c'est en ordre. On met de l'ordre, donc c'est en ordre, quoi. Il n'y a pas vraiment
1: D'accord.
0: d'inquiétude à avoir. Et si je vous l'ai déjà dit, en plus, ça confirme.
1: Oui, vous m'avez tout
0: Non,
1: dit ça.
0: regardez, sur vos
1: Oui.
0: doutes, si vous avez des doutes, vous avez une réussite. Donc, doute sur la réussite,
1: D'accord.
0: ça veut bien dire ce que ça veut dire. Il ne faut pas vous tracasser.
1: OK. Je vous remercie, Nino. Puis si je rencontre quelqu'un avant de partir, je vous appelle. J'aimerais
0: Avec
1: bien.
0: plaisir. Avec plaisir,
1: Et
0: vraiment.
1: puis. D'accord. Alors, je vous remercie infiniment, Nino. Puis à
0: Avec
1: bientôt.
0: plaisir. Tout de bon
1: Bonne
0: pour vous. À
1: soirée.
0: bientôt. Belle
1: À
0: soirée à
1: bientôt.
0: vous. Au
1: Au revoir.
0: revoir.
1: Merci.
0: Merci.
1: Au revoir. Merci.
0: Au revoir. Et voilà, les amis, encore une belle émission très riche avec beaucoup de partage, comme moi j'aime bien, j'adore être avec vous. Et l'émission arrive à sa fin, hein, oui. Et pour une fois, je suis à l'heure. C'est rare, hein, mais voilà, je suis à l'heure. Alors, je voulais simplement vous dire que si vous désirez me joindre en privé, comme mes collègues en bas de votre écran, je serai connecté demain, 9 h, dans ces eaux-là. Cette émission qui était en direct ce soir sera rediffusée demain sur TVM3 de 12 h à 14 h. Et parmi les visages que vous avez en bas de votre écran, vous me verrez au code 103 et vous pourrez m'appeler pour toutes sortes de choses, dont les bougies de Neuvaine, pour que vous puissiez avancer, que je puisse vous aider à avoir un meilleur moral, vous tirer vers le haut. En tous les cas, vous pouvez m'appeler, ça me fera vraiment très plaisir. Et sinon, eh bien, on se retrouvera dans quelques jours en direct sur TVM3 dans cette belle émission Parlez-moi d'avenir que j'ai encore été honoré de faire ce soir et d'être en direct avec vous. Je vous fais des gros bisous. Je vous souhaite de doux rêves. Faites le vide avant d'aller vous coucher pour justement faire des doux rêves et peut-être après avoir une interprétation des rêves. Qui sait? En tout cas, je vous embrasse, je vous remercie beaucoup pour votre fidélité et je vous dis à très vite. Mouah.

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1: Évacuez ce trop-plein d'énergie via le sport, par exemple, sinon vous allez vite agacer vos proches.
2: Taureau, de nouvelles opportunités débarquent. Celles-ci peuvent être liées à votre travail et, si vous êtes célibataire, à une rencontre passionnante.
3: Gémeaux, il y a des objectifs très clairs et comme vous bénéficiez de la générosité de Mars et Jupiter, leur coup de pouce augmente vos chances.
4: Cancer, il est facile de rejeter la faute sur les autres. Pourtant, regardez-vous aussi le nombril et analysez vos défauts.
5: Vierge, écoutez les signaux de votre corps et ne prenez pas trop de responsabilités. L'univers continuera de tourner.
6: Balance, ne quittez pas vos finances des yeux, vous dépensez beaucoup trop, surtout lorsque vous oubliez vos bonnes résolutions.
7: Scorpion, de nouvelles chances vous attendent, à vous de choisir celles que vous saisirez et celles que vous laisserez échapper. Décryptez-les pour éviter les regrets.
8: Sagittaire, vous n'êtes qu'un humain, ne mettez pas la barre si haut car vous vous compliquez la tâche, vous seul pouvez relâcher cette pression.
9: Capricorne, les conversations professionnelles et privées deviennent incompréhensibles et ce malgré vos efforts, à croire que vous avez atterri sur une autre planète. Prenez du temps pour des explications, voire même des dessins, des schémas ou des photos.
10: Verseau, au boulot comme à la maison, cela se déroule sans accroc.
11: Si vous êtes célibataire, une love rencontre pourrait même surgir.
12: Poisson, garder du temps pour soi reste la meilleure solution.
13: Tout le monde a besoin de plages, de zénitude.

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1: Il est temps qu'aujourd'hui l'être humain se rende compte de cette véritable nature, de ces véritables connexions qui nous animent. 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

0: Il est temps qu'aujourd'hui l'être humain se rende compte de cette véritable nature, de ces véritables connexions qui nous animent. Allez marcher pieds nus dans la nature, vous allez voir ce que ça fait, plutôt que de marcher sur du béton avec des chaussures bien ficelées. Vous verrez la différence de quiétude que vous avez, la différence d'émotion, les différences de comportement que vous pouvez avoir. Et là, on retrouve cette connexion, cette guidance intérieure qui nous dit ce qui est juste. On retrouve ce que certains peuvent appeler la petite voix, ce que j'appelle la guidance qui est liée à notre âme. On retrouve ça. On retrouve cette connexion qui nous permet d'aller à l'essentiel et qui ne nous trompe pas. Parce qu'on est plongé au cœur de cette vérité. Cette guidance revient progressivement parce qu'elle n'est pas interférée.
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Allez marcher pieds nus dans la nature, vous allez voir ce que ça fait. Plutôt que de marcher sur du béton avec des chaussures bien ficelées, vous verrez la différence de quiétude que vous avez, la différence d'émotion, les différences de comportement que vous pouvez avoir. Et là, on retrouve cette connexion, cette guidance intérieure qui nous dit ce qui est juste. On retrouve ce que certains peuvent appeler la petite voix, ce que j'appelle la guidance qui est liée à notre âme. On retrouve ça. On retrouve cette connexion qui nous permet d'aller à l'essentiel et qui ne nous trompe pas. Parce qu'on est plongé au cœur de cette vérité. 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

Il est temps qu'aujourd'hui l'être humain se rende compte de cette véritable nature, de ces véritables connexions qui nous animent. Allez marcher pieds nus dans la nature, vous allez voir ce que ça fait, plutôt que de marcher sur du béton avec des chaussures bien ficelées. Vous verrez la différence de quiétude que vous avez, la différence d'émotion, les différences de comportement que vous pouvez avoir. Et là, on retrouve cette connexion, cette guidance intérieure qui nous dit ce qui est juste. On retrouve ce que certains peuvent appeler la petite voix, ce que j'appelle la guidance qui est liée à notre âme. On retrouve ça. On retrouve cette connexion qui nous permet d'aller à l'essentiel et qui ne nous trompe pas. Parce qu'on est plongé au cœur de cette vérité. 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